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0: Les radios associatives en France jouent un rôle fondamental dans le paysage médiatique depuis plus de 40 ans, offrant une alternative précieuse. D'abord, elles sont un vecteur de pluralité culturelle et sociale, avec une formidable diversité des contenus. Elles assurent la diversité des voix et des opinions. Elles offrent une vitrine aux cultures locales, aux artistes indépendants et aux courants musicaux moins diffusés dans les circuits traditionnels. C'est souvent sur ces antennes que vous pouvez découvrir des genres musicaux plus rares ou entendre des émissions consacrées aux problématiques sociales, politiques ou environnementales. Ensuite, elles sont un acteur clé de la communication sociale de proximité. En tant que structure locale, les radios associatives favorisent l'expression des citoyens. Elles permettent aux habitants de prendre la parole sur des sujets qui les concernent directement, qu'il s'agisse d'initiatives locales, de débats citoyens ou de l'organisation d'événements culturels. Cette dimension participative est essentielle dans des territoires parfois délaissés. Et enfin, les radios associatives jouent un rôle important dans l'éducation aux médias et dans la formation des jeunes. Elles forment de nombreux salariés et bénévoles au métier de la radio et participent activement à la transmission des compétences techniques et éditoriales. Ce rôle d'éveil critique et d'apprentissage est d'autant plus précieux à une époque où la défiance envers les médias grandit. En somme, depuis plus de 40 ans, les radios associatives constituent un espace de liberté, de diversité et de proximité dans un paysage médiatique souvent standardisé. Elles sont un outil indispensable pour la vitalité culturelle et citoyenne en France. Mais tout cet édifice, tout cet espace de liberté est sur le point de vaciller, ou pire, sur le point de disparaître à cause d'un projet de loi de finances mortifère qui prévoit de réduire de 30% le fonds de soutien à l'expression radiophonique, socle du financement des radios associatives depuis les années 80. 70 à 80% des radios associatives sont menacées de fermeture et plus de 800 emplois risquent d'être supprimés.
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nous allons démarrer l'émission de cette semaine avec un nouvel extrait du dernier album de Clavicule, Incoming Blaze, qui avait vu le jour en fin d'année dernière. Nous allons écouter le titre I Know, les Clavicules.

le trio portugais Máquina sur leur dernier album Prata. Nous venons d'écouter l'extrait Body Control. On va continuer toujours sur l'écho, toujours sur le 88.5 avec le groupe, le duo Free Fall, duo guitare-batterie, qui vont nous interpréter leurs morceaux et single Goa Goa.

1518, interprété par Pales sur leur tout premier EP Crush. Leur EP 5 titres était sorti le 7 février dernier. On va continuer toujours sur l'écho, toujours sur les 88.5 avec un nouvel extrait du dernier premier album de Fragile, About Going Home, qui avait vu le jour en mars dernier et qui vont nous interpréter Winter at the Museum.

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1: Don't Get Store et les Pogo Car Crash Control qu'on ne présente plus. Titre issu de leur dernière production, Negative Skill. Nous allons écouter God's Get It par les Devils, issu de leur dernier album, Devils Got It, qui avait vu le jour en mars dernier et qui seront accompagnés et suivis des Crackhead Heads et le titre Psycho Motel.

The Crooked Heads, on va continuer toujours sur les cours, toujours sur le 88.5 avec The Storm, interprété par The Mullet Monster Mafia, suivi de Faces, nouveau single.

Trash Attack des Silly Walks, morceau issu de leur dernière production Trash Attack, qui avait vu le jour en déjà 2022, qui se produiront ce vendredi dans le patio de Victor 2, accompagné des Mata Hari. On va continuer toujours dans le Grand Bazar, toujours avec des nouveautés et un extrait du 4 titres du groupe, du duo Marav, The Greatest Hit, que je vous avais déjà présenté, et nous allons écouter l'extrait Wrong Gun.

Le quatuor Miss France pour terminer le grand bazar de cette semaine. Miss France qui arrive là avec nouvelle EP, une face, un magnifique vinyle et cet extrait de plein fouet, album numéro 7 pour le quatuor Miss France. Quant à moi, je vous donne rendez-vous mardi prochain, 17h à 18h pour le direct, vendredi matin, de 10h à 11h pour la rediffusion. En vous souhaitant une bonne semaine à l'écoute de la radio. Salut à toutes, salut à tous.

0: Bah, le mot de la fin, tu vois, c'est un éternel retour. Tu me disais que tu faisais l'émission de radio, maintenant tu l'as fait sur YouTube. Et ben c'est ça, et il faut qu'on continue à faire les choses. Parce que je trouve, c'est ce que je disais tout à l'heure, je trouve qu'il y a plus besoin aujourd'hui que dans les années 80, tu vois. Je pense que le mouvement punk aujourd'hui pourrait être vraiment un mouvement. Ça pourrait se comprendre qu'il y ait un truc punk qui renaisse, enfin, ou autre chose, tu vois, je sais pas comment ça peut s'appeler. Mais je trouve que c'est bien pire aujourd'hui que ce qu'on a connu dans les années 80, quoi. Donc c'est aujourd'hui qu'il faut se révolter. Et la musique, ça reste un moyen de communiquer pas mal. Et
1: Effectivement.
0: puis, ce qui était bien dans le punk, c'était que c'était pas que la musique. Il y avait la musique, l'art, il y avait plein de choses, quoi.
1: Bien sûr.
0: Toutes les formes artistiques, toi, dans un truc. Et je pense qu'aujourd'hui, on pourrait imaginer que ça. Et peut-être réinventer un truc, toi, derrière ça, mais. Je trouve que c'est dommage que c'est un peu plan-plan. Il faut se battre.

simplement pour vous dire que ce qui vous attend, c'est, ça peut être à la fois quelque chose de, ça va être quelque chose de très dur, mais de très beau si vous le réussissez. La seule façon de le réussir, c'est que, en fait, vous êtes rentré en guerre aujourd'hui. C'est pas simplement une lutte, c'est la guerre. Ils vont essayer de vous faire croire que vous coûtez trop cher. On vous explique que si vous êtes dehors, c'est à cause du coût du travail. Quelle belle blague! Depuis quand les ouvriers coûtent de l'argent au patron?

0: Le problème, c'est qu'on a une politique qui est décalée sur ce qu'est la société réelle, quoi. Enfin, la société de la rue, la société du quartier, la société de la ville. Ouais, c'est sûr, j'ai fait passer des gens, mais moi, je m'en fous leur loi. Enfin, c'est pas que je m'en fous leur loi, c'est que je vais pas demander les papiers aux gens de savoir s'ils ont leurs papiers, ils n'ont pas leurs papiers. Si la loi, elle, c'est ça, ben, il faut changer les lois, puis c'est tout, quoi.
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2: Le contrat première embauche était une sorte de contrat de travail au rabais, à durée indéterminée, à destination des moins de 26 ans, prévu par l'article 8 de la loi appelée « pour l'égalité des chances », qui n'a finalement pas vu le jour en raison de la très large mobilisation nationale du mouvement contre le contrat première embauche de 2006. Le Premier ministre de l'époque, Dominique de Villepin, avait annoncé sa création le 16 janvier 2006, estimant que ce nouveau contrat pouvait inciter à l'embauche des jeunes. Qu'en reste-t-il 20 ans après? Au lendemain du 1er mai 2026, Solidaires organisait une journée à l'occasion des 20 ans du contrat première embauche. Avec des militantes et militants syndicaux, des chercheuses et chercheurs, des témoins de l'époque. Cela se tenait le samedi 2 mai 2026 au campus Condorcet à Saint-Denis. Deux discussions autour des modes d'organisation, l'une lors de la lutte contre le CPE et l'autre autour du détricotage du CDI via le travail précaire, gratuit, imposé aux jeunes. Et c'est sur cette deuxième discussion qu'aujourd'hui l'émission va avoir lieu. En effet, cette discussion s'intitulait du SMIC jeune à aujourd'hui, 30 ans d'offensive contre les droits des travailleurs et travailleuses. Et ce débat était animé par Julie Lemazier, secrétaire nationale de l'Union syndicale solidaire. Bonne écoute.
3: Donc pour ce débat, on accueille Florence Yadaden, qui est maîtresse de conférence à l'université Picardie-Jules Verne et spécialiste des politiques de la jeunesse, notamment. Yannick Billiac, qui est secrétaire national de la FERC-CGT et qui était aussi un étudiant mobilisé contre le CPE alors à Sud Étudiant. Lucie Clamence, qui est secrétaire fédérale de Solidaires Étudiants, puisque vous savez sans doute que Sud Étudiant est devenu... a créé une autre organisation avec la FSE en 2012 et donc maintenant Solidaires étudiants étudiantes. Et Anouk Colombani, Sud Culture et Médias Solidaires, et donc également mobilisée contre le CPE à Sud Étudiants en 2010. Voilà. Alors, on va commencer par te donner la parole, Florence. Quels sont aujourd'hui les dispositifs aux moyens desquels on met les jeunes au travail dans la période actuelle ? Bonjour à toutes et tous. Du coup, moi, je suis sociologue et je travaille sur les politiques publiques de la jeunesse et je les attrape sous l'angle de la mise au travail gratuit, avec l'idée que, au prétexte de l'insertion, on a fait rentrer les jeunes dans des dispositifs dans plein de domaines qui génèrent du travail gratuit. Alors, pas toujours gratuit, parfois un petit peu rémunéré, mais je l'appelle quand même travail gratuit parce qu'il a la particularité d'être plus ou moins tout le temps en dehors du droit du travail. Donc notamment non cotisé, donc sans droit, sans les protections inhérentes au salariat. En fait, je défends l'idée que vraiment c'est la promesse d'insertion qui les mobilise. Donc peut-être la première réponse sur c'est quoi les dispositifs, c'est vraiment cette idée de la concurrence pour l'emploi et l'idée que pour s'insérer, pour cette fameuse employabilité, donc notion complètement discutable, et voilà, mais tout peut servir. La moindre expérience, le moindre bénévolat, le moindre stage, la moindre expérience avec un public handicapé, tout peut être valorisé au nom de l'insertion. J'ai essayé de lister un peu des grandes thématiques de programmes qui se sont développés depuis le CPE, mais pas que, qui génèrent ce travail gratuit et qui génèrent cette mise au travail en dehors du salariat. Alors d'abord, évidemment, il y a les politiques d'insertion. Je pense par exemple à l'actuel contrat d'engagement jeune, qui est le programme mis en place Mission Locale et France Travail pour l'insertion des « invisibles », entre guillemets. Donc là, la nouveauté en ce moment, c'est l'introduction de la contrepartie, qu'on voit aussi chez France Travail et
4: pour les bénéficiaires du RSA. Mais donc l'idée que pour s'insérer, il faut justifier de 15 à 20 heures d'activité toutes les semaines. Donc activité au sens large, mais en gros, il faut justifier tout le temps de ce qu'on est en train de faire. Et le mieux, évidemment, c'est de travailler. Et donc ça va donner lieu, par exemple, à des immersions en milieu professionnel, qui sont globalement des stages gratuits. Et par exemple, sur le terrain, nous, on voit beaucoup d'immersions en milieu professionnel. Pendant les soldes, à un moment où avoir un peu de main-d'œuvre en plus, ça tombe bien, quoi. Donc là, il y a vraiment, dans ces politiques d'insertion, énormément de travail produit par les jeunes, qui n'est jamais reconnu comme du travail, qui est reconnu comme de l'insertion, voilà, de l'accompagnement par les services publics de l'emploi. Mais il y en a aussi beaucoup dans le milieu de la formation. Alors, par exemple, du côté des filières professionnelles, où on sait que l'entreprise est en train de prendre de plus en plus de place, notamment depuis la réforme de 2018, avec de moins en moins de place pour l'enseignement et de plus en plus de place pour l'entreprise. Mais aussi tout ce qui est alternance, qui a été énormément promu là depuis 2018, et encore plus post-confinement de 2020. La multiplication des stages, bien sûr, la multiplication des immersions, des stages d'observation, etc. Donc la formation joue beaucoup aussi dans ce rôle de mise au travail. Nous, on le voit à la fac, évidemment, mais c'est vraiment dans tous les parcours. Et avec aussi cette idée que tout est valorisable sur Parcoursup. Donc il n'y a pas seulement la valorisation vers l'emploi, mais aussi la valorisation vers la formation. Le troisième domaine qui est un peu mon dada, c'est l'engagement, qui est devenu vraiment un grand secteur de mise au travail gratuit des jeunes, avec bon, d'un côté la valorisation du bénévolat, qui n'est pas récente, hein, qui date déjà de la fin des années 90, qui s'est un peu aggravée avec les open badges, tout ce que vous pouvez valoriser du bénévolat de quartier que vous avez fait, qu'on va vous donner des attestations, que vous pourrez joindre à votre CV par exemple. Tout ce qui est aussi participation des habitants, bon voilà, mais c'est un autre domaine qui est moins directement de la politique publique. Là où il y a vraiment de la politique publique, évidemment, c'est le service civique. Donc, pour moi, qui étais une jeune lycéenne militante contre le CPE, j'ai un peu l'impression que le service civique, il est venu compenser la victoire qu'on a cru avoir autour du CPE. Donc le service civique, 500 euros par mois, 600 pour une partie, mais zéro cotisation sociale, pas de droit au chômage à la sortie, aucune protection du salariat. Enfin, tout le monde, je crois, maintenant a compris que le service civique, c'est une bonne main-d'œuvre gratos dans le secteur associatif. Et puis aussi maintenant dans le service public, par exemple, France Travail a dans toutes les agences deux services civiques à minima pour aider les demandeurs d'emploi à scanner leurs documents. Bon, évidemment, c'est une certaine forme d'engagement qui est valorisée. Hein, c'est l'engagement, c'est le travail, en fait. C'est pas le syndicalisme, c'est pas le militantisme, c'est pas. Et puis le dernier point, on va y revenir, c'est la militarisation. L'armée est en train de prendre une grande place dans ces dispositifs qui génèrent aussi énormément de travail gratuit. À mon avis, le commun dans tous ces programmes, c'est que y a cette notion de c'est mieux que rien, c'est toujours mieux que rien. Le pire étant de ne rien faire. Vraiment la ligne blanche sur le CV qui est devenue maintenant l'oisiveté et le soupçon d'assistanat. Et le point commun de tous ces programmes, c'est de ne jamais reconnaître que les jeunes produisent et de ne jamais les reconnaître comme travailleurs et en même temps d'essayer de le valoriser ensuite. Donc il y a une espèce de paradoxe. Dans le service civique, par exemple, vous êtes supposé recevoir un accompagnement vers votre projet d'avenir, mais comme personne ne peut reconnaître que vous êtes en train de travailler, puisqu'on est en dehors du droit du travail, ça devient très paradoxal de vous accompagner vers le projet d'avenir sans reconnaître que vous avez acquis de l'expérience et produit. Voilà.
3: Merci beaucoup. Bah, du coup, ma deuxième question, tu as commencé à l'évoquer, c'est quel rôle joue la militarisation de la jeunesse dans cette mise au travail des jeunes ?
4: Moi, c'est vraiment mon point central sur lequel il va falloir avoir les yeux rivés dans les années qui viennent. Je pense que vraiment l'armée est en train de prendre une place dans les dispositifs d'insertion et dans les dispositifs d'éducation, vraiment de plus en plus importantes, avec l'idée toujours qu'il y a deux populations qui sont encadrées par l'armée, une population plutôt diplômée qu'on pourrait faire entrer dans les carrières de l'armée au sens très large, et une deuxième population qui est une population qu'il faudrait discipliner. Alors dans les rapports de 2009, post-CPE et post-mouvement suite à la mort de Zia Debouna, on trouve l'expression « les jeunes qui ont des projets » en contrepartie des jeunes qui brûlent des voitures. Voilà, je pense que ces deux profils ils sont toujours très présents dans les politiques publiques de la jeunesse. Je remarque d'ailleurs que la figure du jeune ouvrier ou du jeune travailleur a complètement disparu de ces politiques. Les premiers dispositifs, donc, c'est les dispositifs qui mettent un premier pas dans la carrière, qui sont des dispositifs de pré-recrutement, voire de recrutement. Bon, alors, il y en a plein. Il y a tout ce qui tient de la de la garde nationale, de la garde républicaine. Mais il y a aussi tout un tas de partenariats éducatifs. Je pense par exemple aux classes défense et sécurité globale. Je ne sais pas si vous en avez entendu parler, mais donc maintenant l'armée intervient directement dans 1200 classes. Le but est de les doubler dans l'année suivante. Donc 1200 classes dans lesquelles l'armée peut emmener des jeunes en séjour dans une caserne, par exemple, et a les mains sur le programme d'éducation morale et civique. Donc avec des classes mémorielles, on apprend comment on organise une cérémonie d'hommage, enfin des trucs, voilà. Des forums aussi, les forums d'emploi qu'on voit de plus en plus, même dans les cours des lycées, dans les cours, alors évidemment dans les facs, les incitations à aller rencontrer l'armée en permanence. Et puis des partenariats éducatifs, alors pareil dans les facs, le plus grand partenariat éducatif en ce moment c'est le financement de thèses par l'armée, quand on sait que par ailleurs il n'y a plus beaucoup de financement de thèses, pas par l'armée. Et sur ce dernier point, sur la question du recrutement, il y a aussi l'énorme investissement qui est fait en ce moment sur la JDC, donc la Journée de Défense et Citoyenneté, notre ancienne journée d'appel, qui est de plus en plus pensée comme une journée de recrutement, avec aussi tout un contexte d'acceptabilité sociale de l'armée, avec rendre l'armée sympathique le plus tôt possible. En gros, on est revenu maintenant à toucher les armes, par exemple, pendant ces journées de défense et citoyenneté, et on a une séquence de recrutement qui vient juste ensuite. Ça me paraît d'autant plus important que c'est un peu passé à la trappe, mais dans le dernier budget, il y a eu un investissement énorme financièrement sur la JDC, au détriment, par exemple, je ne dis pas que c'est directement connecté, mais d'une suppression importante du budget des missions locales, par exemple. Et le deuxième point, donc, ce sont les dispositifs que j'appelle de disciplinarisation, qui sont plutôt les dispositifs qu'on a tendance à désigner comme des programmes de seconde chance, voire de dernière chance en vérité. Je pense par exemple aux EPID, donc les établissements publics pour l'insertion dans l'emploi. Le D à l'origine c'était défense, mais ils l'ont lissé dans l'emploi. En fait, ce sont des casernes, alors ce n'est pas forcément des casernes militaires, mais en tout cas ce sont des internats dans lesquels on est en uniforme, civil mais uniforme quand même, et dans lesquels l'armée en fait est utilisée à de la formation professionnelle et surtout ces fameux soft skills, donc l'idée en gros que l'armée va discipliner ces jeunes de façon à les rendre ensuite efficaces sur le marché de l'emploi, avec des partenariats, avec des entreprises qui viennent ensuite un peu faire leur marché auprès de ces jeunes, dont on sait qu'ils ont été bien formés à se lever le matin, faire leur lit et répondre « oui, chef ». Ces programmes sont particulièrement importants dans les départements ultramarins. C'est tout un pan de mes recherches sur lequel j'attire l'attention, puisqu'on ne parle jamais des programmes de politique publique de la jeunesse dans les Outre-mer, où le taux de chômage est particulièrement important, où le contexte social est de plus en plus dégradé et où les possibilités d'amélioration sont extrêmement réduites. L'armée a pris énormément de place dans l'insertion. Finalement, c'est pas la dernière chance, c'est plus ou moins la seule chance. Le RSMA, donc le Régiment de Service Militaire Adapté, a des grands centres dans tous les départements ultramarins dans lesquels on forme des jeunes vers des filières professionnelles en uniforme militaire. Et là, ce sont des formations professionnelles extrêmement genrées. Les filles vont, enfin, vous voyez ce que je veux dire, extrêmement genrées. Pareil, les employeurs viennent directement avec des partenariats choisir les bons profils à recruter ensuite. Enfin voilà, à mon avis, il y a un enjeu très important sur la confusion du rôle de l'armée. On a bien entendu ces derniers temps que l'armée devait nous défendre, enfin voilà, défendre et attaquer. Enfin voilà. Mais par contre, tout ce rôle éducatif et ce rôle d'insertion qui lui est confié sans notre accord n'est jamais évoqué publiquement. Voilà. Et donc du coup, il y a l'idée qu'il faut externaliser la formation à des institutions qui seraient plus aptes en fait à discipliner la jeunesse, par exemple l'armée, mais également l'entreprise tout simplement. Donc Yannick, le 17 avril dernier, il y a un lycéen en stage de lycée professionnel de 15 ans qui est décédé dans le Gard pendant son stage. Et le même jour, un intérimaire de 22 ans est mort aussi dans l'usine du Rhône de Lustucru. Donc ça, c'est la situation en fait des jeunes au travail. Est-ce que tu peux nous en dire plus et nous faire nous brosser un état des lieux de la situation.
5: Donc la France est un des pires pays de l'Union européenne sur le nombre de morts au travail. Et les moins de 25 ans sont surreprésentés dans les accidents du travail. Et donc selon l'INRS, les moins de 25 ans sont 2,5 fois plus victimes d'accidents du travail que la moyenne des salariés. Et toujours donc sur les statistiques de l'assurance maladie, 32 travailleurs du régime général, 39 si on ajoute la mutualité sociale agricole, 39 salariés de moins de 25 ans sont décédés en 2023. Et on a tous en tête donc les deux drames que tu évoquais. Pour les moins de 25 ans, il y a le fait d'entrer dans le salariat par la précarité qui est un facteur de sinistralité. Et moi, je vais surtout insister sur les moins de 18 ans. On a tous en tête les 5 décès de jeunes de moins de 25 ans. Enfin, alors déjà, bon, je parle de jeunes, mais il faudrait arrêter d'euphémiser et parler d'enfants. D'après les normes de l'OIT, en dessous de 18 ans, on doit parler d'enfants. Entre avril et juillet de l'année dernière, 5 enfants sont décédés au travail. Là, il y a encore un enfant qui est décédé au travail. Et le plus jeune des morts au travail en France, c'est un élève de 3e qui était en stage dit d'observation. Et ces chiffres, ils auraient dû alerter sur la dangerosité d'entreprise. Et pourtant, le choix a été fait depuis plusieurs années de renforcer la présence des jeunes en entreprise. Il y a eu l'introduction du stage dit d'observation pour les élèves de seconde générale et technologique, toujours avec le prétexte d'améliorer l'insertion de ton et l'orientation. Alors je dis dit d'observation parce que bien évidemment, quand un jeune se retrouve une semaine ou 15 jours dans une entreprise, il ne reste jamais purement observé, il se retrouve toujours mis sur des tâches de production qui sont parfois dangereuses. Il y a eu la volonté de développer à marche forcée l'apprentissage avec, là pour le coup, de l'argent magique et les aides à l'embauche de 6000 euros pour embaucher des apprentis. Et en lycée professionnel, une des mesures qui était présentée comme étant un peu un des symboles de la réforme Macron-Grandjean, c'était la mise en place de parcours, alors ils ont changé de nom à chaque fois, différenciés, parcours Y, parcours personnalisé, mais des stages en fin de période de bac pro, en terminale bac pro, des stages de 6 semaines en entreprise. Et Carole Grandjean, qui était ministre déléguée chargée du travail et d'éducation à l'époque, présentait ces stages comme étant une période d'essai. Elle expliquait qu'il fallait que les élèves soient mis dans des entreprises qui recrutaient. Il y avait la volonté assumée d'envoyer les élèves dans des entreprises et une période d'essai de 6 semaines gratifiée par l'État. La gratification de stage est versée par l'État. Et ce renforcement de la place des jeunes en entreprise, avec la fin du redoublement, les élèves de lycée professionnel sont de plus en plus jeunes. 68% des élèves de seconde bac professionnel avaient 15 ans ou moins, contre un quart seulement en 2005. Donc les élèves ont rajeuni et sont envoyés de plus en plus souvent et de plus en plus longtemps en entreprise. Ce qui est intéressant aussi, c'est que les travaux de recherche de Prisca Kargois, de Zoé Rollin, des sociologues qui travaillent justement sur les jeunes en apprentissage et en lycée professionnel, montrent que c'est des jeunes qui ont le sentiment qu'on leur a volé leur enfance. Et effectivement, quand ils passent du collège à l'apprentissage ou au lycée pro, il y a une injonction qui leur est faite de devenir adultes, de se comporter comme des jeunes salariés. Et donc c'est des témoignages d'apprentis esthéticiennes qui disent « On vous lance dans un monde adulte, dans le monde des grands. J'ai l'impression de ne pas être passé par la case ado. J'ai l'impression d'avoir vieilli en seulement 3 ans, en 3 mois. Je suis vraiment passé d'une élève de 3e à une salariée en 3 mois. » Et c'est vraiment des jeunes à qui on demande à partir de 14 ans, 15 ans, de se comporter comme des mini-adultes. Et c'est assumé, le président de la Chambre des métiers et d'artisanat, donc d'Alsace, une structure qui organise l'apprentissage en milieu d'artisanat, expliquait que l'apprentissage remplaçait le service militaire. Et donc c'est ce qu'on parle, on va peut savoir psychosociaux. Et lui, il avait une méthode assez pratique, c'est qu'il formatait les jeunes à coups de claque derrière la tête. Un artisan charcutier qui prenait des apprentis. Et il en prenait assez régulièrement. Les actions du travail là, ont montré la dangerosité, la partie visible de la dangerosité. Il y a aussi toute une exposition aux produits cancérigènes, mutagènes, reprotoxiques. Juridiquement, les mineurs devraient être plus protégés. Un, parce qu'ils sont en formation. Deux, parce que ça a plus de conséquences sur leur corps, parce qu'ils sont adolescents. En réalité, les jeunes en formation professionnelle sont surexposés aux produits toxiques parce que les tâches qui leur sont confiées, qui sont souvent des tâches dévalorisées, ben ça va être du nettoyage de chantier, donc une exposition aux poussières, nettoyer l'atelier en menuiserie, dégraisser des pièces avant la soudure ou faire les shampoings et les colorations en coiffure. Donc les tâches qui leur sont confiées par l'entreprise les surexposent. Ensuite, il y a aussi toute une exposition à des risques, on va dire, émotionnels. Il faut imaginer que ces enfants qui, à partir de 14 ans, vont se retrouver dans l'entreprise, vont se retrouver, par exemple, dans des stages en EHPAD, dans les métiers du soin et du lien, à faire des toilettes mortuaires. Et il y a un troisième aspect aussi, c'est toute la question des violences sexistes et sexuelles au travail, qui pendant longtemps était un angle mort. Les jeunes sont catapultés dans un monde d'adultes, et ils se retrouvent exposés à plus qu'un salarié au risque de violence sexiste et sexuelle au travail. Il n'y a pas de données statistiques en France. Unia, un syndicat suisse, a fait une étude. 33% des apprentis qui ont témoigné témoignent avoir été victimes de harcèlement sexuel. Quand on regarde dans la presse, on voit quelques situations qui ont été jugées avec des condamnations de chefs d'entreprise pour des expositions, et des expositions qui sont systémiques. Et là, on a eu une petite avancée, c'est la prise en compte de cette question des VSST dans les VARS, dans les programmes de l'éducation à la vie affective. Voilà, mais en première année de bac. Ce qui veut dire que certains élèves sont déjà allés en entreprise en quatrième, en troisième, en seconde, au moment où arrive cette prévention des VSST. Dernier sujet, il y a une étude qui est sortie au niveau du CEREC. On pense beaucoup à la jeunesse qui se retrouve en entreprise parce qu'elle est en formation. Il y a aussi toute une partie de la jeunesse qui se retrouve dans l'entreprise pour financer ses études. On pense beaucoup à la question des étudiants salariés, qu'on a beaucoup porté à l'époque à Sud Étudiants. On s'est rendu compte aussi qu'il y a énormément de lycéens qui travaillent pour financer leurs études. 25% des lycéens en général et 33% des élèves de lycée professionnel ont une activité salariée pour financer leurs études. Et donc on voit que la question du salaire socialisé pour permettre à la jeunesse de se consacrer à ses études reste toujours d'actualité.
4: Ah, merci beaucoup Yannick pour cet état des lieux. Donc tu as commencé à évoquer les revendications qu'il faudrait porter par rapport à cette situation. Le gouvernement va mettre l'accent sur renforcer la prévention. Voilà. Est-ce que c'est ça la solution ou est-ce que tout simplement en fait est-ce qu'il faut dire que la place des enfants n'est pas au travail et qu'il faudrait diminuer, voire supprimer ces stages et ces passages dans l'entreprise. Donc quelles revendications est-ce qu'il faudrait porter et puis surtout comment les porter, comment est-ce qu'on essaie de les porter de façon unitaire pour essayer d'obtenir des avancées?
5: La première chose, c'est qu'il faut déconstruire le discours dominant. Cette augmentation de la place des enfants en entreprise, elle s'est faite sous une pression idéologique du patronat. Et depuis les années 80, il y a toutes les campagnes que fait le MEDEF pour discréditer l'école et particulièrement l'enseignement professionnel. Et on peut citer la campagne du MEDEF de 2017, « Si l'école faisait son travail, j'aurais un travail ». Et le MEDEF porte cette position d'un point de vue très idéologique, parce qu'en même temps, quand le MEDEF interroge ses entreprises, 94% des entreprises pensent que les stages sont bons pour les élèves. 75% des entreprises pensent que les stages sont bons pour l'entreprise. Dans les faits, 45% des entreprises accueillent régulièrement des élèves. Et près d'un tiers ne souhaitent pas s'engager dans cette démarche. Donc on voit aussi que là, c'est une position très idéologique qui est portée par le MEDEF. Et je pense que nous, notre responsabilité, c'est aussi de déconstruire ce mythe de l'entreprise formatrice. L'avantage d'insertion de l'apprentissage qui est souvent mis en avant par les politiques, il repose sur le fait que l'apprentissage repose sur le fait d'avoir un contrat de travail. Donc toutes les discriminations à l'embauche que rencontrent les lycéens à la sortie du lycée professionnel sont avancées dans la recherche du contrat d'apprentissage et les populations les plus fragiles, issues des quartiers, issues de l'immigration ou en situation de handicap, sont exclues du contrat de travail et du contrat d'apprentissage. Les stages d'observation n'ont aucun intérêt pour favoriser l'orientation, parce que contrairement à ce que pense Jean-Pierre Farandou, ça n'ouvre pas les horizons des jeunes. Les stages, ils sont majoritairement trouvés par les réseaux familiaux. Et donc, c'est une machine de reproduction sociale. Et on ne forme pas mieux sur le tas. Moi, je suis prof de lycée professionnel. Dans un lycée professionnel, on va apprendre aux élèves à travailler sur l'automobile, sur des pannes de plus en plus complexes, dans un atelier pédagogique qui est sécurisé. En stage, ils vont être dans une chaîne de garage rapide où ils vont changer des plaquettes de frein pendant les 6 semaines de stage. Donc on voit bien que 2 semaines à changer des plaquettes de frein, 6 semaines à changer des plaquettes de frein, 12 semaines à changer des plaquettes de frein, ça n'a aucune plus-value pédagogique. De la même façon, en coiffure, dans un atelier pédagogique, les élèves vont travailler sur des têtes de mannequins, mais vont faire de la coiffure. Dans un salon, ils vont se retrouver à faire des shampoings, à faire du balayage. Je pense que la priorité, c'est aussi de casser cette idée de l'entreprise qui est un meilleur cadre. Je pense qu'une majorité des organisations portent la question d'une scolarité obligatoire jusqu'à 18 ans. Donc, vous gagnez aussi les moyens de faire en sorte que les conditions d'études et les conditions de financement permettent d'éviter les sorties précoces du système scolaire, ce qui permettra d'obtenir l'interdiction d'apprentissage avant 18 ans, évidemment la suppression des stages dits d'observation de 3e et de 2e générale et technologique. On a réussi un peu, ces dernières années, à faire sauter un peu la chape de plomb, tant que ce n'était que des élèves de lycée professionnel ou des apprentis qui étaient exposés au risque, il y avait quand même un certain silence médiatique. Le fait qu'un élève de 2e générale et technologique soit décédé l'année dernière, je pense qu'il y a un aspect de classe qui faisait qu'on pensait que c'est normal, c'est le fameux c'est le métier qui rentre, qui fait que le fait que des apprentis ou des lycéens pro meurent, c'était normal. Là, le fait que ce soit un élève de seconde générale technologique, je pense que ça a fait sauter le silence médiatique qui entourait cette situation. Il reste maintenant à gagner des chiffres précis. Il n'y a aucune enquête en France sur le nombre de VSST sur des jeunes en formation. C'est impossible dans les statistiques de la sécurité sociale de pouvoir distinguer les apprentis des autres jeunes de moins de 25 ans. Bien évidemment, il faut renforcer la prévention. Là, par exemple, Jean-Pierre Farandou a demandé est-ce qu'on donne une brochure et qu'on lise un texte aux élèves avant qu'ils partent pour la première fois en entreprise. On ne peut pas faire porter sur des jeunes de 14 ans, de 15 ans, la responsabilité de leur sécurité. C'est le fait de les placer en entreprise qui les met en danger. Mais malgré tout, la prévention ne peut pas être un bouclier magique, mais il faut renforcer la prévention. Et dernière chose, en même temps qu'on poussait les jeunes à être de plus en plus en entreprise, il y a toute une série de protections légales qui ont été supprimées. 2015, décret Rebsamen, le rôle de l'inspection du travail a été supprimé, et donc on a pu envoyer les jeunes sans l'autorisation préalable de l'inspection du travail. 2018, la loi Liberté de choisir son avenir professionnel, loi très mal nommée, a permis de rapprocher le contrat d'apprentissage du droit commun. Donc il faut revenir aussi là-dessus, sur tous les assouplissements qu'il y a eu sur le droit des apprentis. Il y a ensuite une revendication, c'est, nous on appelle ça un équivalent droit de retrait pour les stagiaires. Les jeunes en formation, apprentis ou lycéens professionnels, ont besoin de la période en entreprise pour valider leur diplôme. Donc on se retrouve avec des situations où quand un jeune dénonce une situation qu'il a vécue, qui peut être de racisme, de conditions de formation inadaptées, de violences sexistes et sexuelles, il prend le risque de perdre la petite gratification qui est versée par l'État et de devoir rattraper ses périodes en entreprise pendant ses vacances. Nous, on demande que, dans toutes ces situations, il y ait une dérogation légale pour permettre de valider le diplôme avec moins de semaines de stage et que la gratification ait continué à être versée par l'État. Il faut une politique de sanctions ferme par l'État, ce qui veut dire redonner des moyens et du pouvoir à l'inspection du travail, parce qu'on peut mettre le cadre législatif le plus contraignant possible. Si l'inspection du travail n'a pas les moyens de se déplacer pour aller vérifier les situations, ça restera des protections de papier, pas des protections réelles. Sur comment le porter, c'est ce qu'on a commencé à faire avec la CGT, la FSU et Solidaire, c'est essayer bien évidemment de le porter dans l'unité la plus large. Cette question-là ne peut pas être portée que par les organisations de l'éducation nationale, elle doit aussi être portée par l'interprofessionnel.

0: et nous poursuivons l'écoute de cette émission à l'occasion des 20 ans du contrat première embauche. Et c'est un débat qui était organisé par l'Union syndicale solidaire au campus Condorcet à Saint-Denis. Et le thème de ce débat était du SMIC jeune à aujourd'hui, 20 ans d'offensive contre les droits des travailleurs et travailleuses et précaires.
1: On l'a dit plusieurs fois, c'est vraiment une fausse idée de penser que les lycéens, les étudiants ne connaissent pas le monde de l'entreprise, puisque tout simplement, en fait, ils n'ont pas les moyens de se passer du salariat étudiant pour vivre pour la plupart d'entre eux. Lucie, est-ce que tu peux nous dire quelles sont les réalités des étudiants salariés aujourd'hui ?
2: Oui, bah comme ça a effectivement été dit, aujourd'hui, il y a un peu ce mythe que les étudiantes et étudiants ne connaîtraient pas le marché de l'emploi, ne connaîtraient pas le travail. Ça, c'est un mythe qui est notamment promu par le patronat et par le gouvernement pour pouvoir justifier de politiques de précarisation pour nous pousser apparemment à l'emploi. Mais effectivement, c'est le marché du travail, en fait, on le connaît, puisque la réalité, c'est que s'il y a quelques dizaines d'années, il n'y avait que 20%

0: à Nantes, où un loyer Crous, c'est quasiment parfois même plus cher que ce qu'on peut trouver dans certains endroits. Et on a des loyers Crous qui peuvent aller jusqu'à 800-900 €. En fait, c'est quasiment impossible aujourd'hui de se loger dans certaines villes. Je ne parle même pas de Paris et des grandes métropoles. C'est aussi une politique qui est effectivement raciste. On pourra peut-être en reparler, mais les frais d'inscription différenciés, là, c'est Bienvenue en France 2 qu'on est en train de se manger. Donc, il y avait déjà Bienvenue en France 1 qui visait à ce que les étudiants, du coup, extra-communautaires payent plus de 3 000 € l'année de licence et plus de 4 000 € l'année de master. Pour vous donner un peu un ordre d'idée, c'est 20 € par jour. Pour une année de licence, ce que ça représenterait pour un étudiant extra-communautaire. Bon, bah, maintenant, comme certaines facs exonéraient encore là-dessus, ils veulent l'imposer à tout le monde. Donc, il faut savoir que oui, on est attaqué sur nos droits, mais tout le monde n'est pas attaqué de la même manière. Et les étudiants extra-communautaires sont particulièrement visés, puisque c'est une politique antisociale, mais aussi raciste. Mais dans la politique antisociale, bah, par exemple, on a la CVEC, que nous, on combat, on a toujours demandé son abolition, et bah, elle augmente d'année en année. Alors, c'est parfaitement injuste, parce que tout le monde paye ça, sauf les boursiers, mais tout le monde paye exactement le même montant. Ça sert généralement à financer des soirées médecine à 16 000 € où c'est des nids à violences sexistes et sexuelles. Il n'y a aucun contrôle là-dessus, mais ça permet d'éviter que ce soit l'État qui paye les projets des associations. Associations, on s'entend. Par exemple, aussi les bourses, c'est le truc magique du gouvernement pour dire « Regardez, tout le monde peut accéder à la fac ». En fait, depuis 2020, on a perdu 100 000 boursiers. Pourquoi ? Parce que les critères se sont restreints. On a enlevé des choses comme le point d'éloignement. Avant, quand vous quittiez votre foyer familial et que vous alliez à l'autre bout de la France, ben vous aviez un point supplémentaire, ça a été enlevé. Et donc, aujourd'hui, on a perdu 100 000 boursiers à cause de ça. Les critères se sont restreints. Par ailleurs, les bourses, elles n'ont pas augmenté. Évidemment, il y a de l'inflation, mais les bourses, évidemment, ça ne suit pas. Il faut savoir que la moyenne aujourd'hui d'une bourse, c'est 633 €. Donc, essayer de vivre avec un loyer, plus les courses, plus tout, en fait, à 633 €, c'est à peu près la moyenne que vous pouvez avoir. Et puis, évidemment, c'est sur 10 mois, parce que ça part directement du postulat que, de toute façon, juillet-août, les étudiants vont travailler. Alors, oui, de fait, aujourd'hui, l'immense majorité des étudiants travaillent juillet-août, mais ça part déjà du postulat que va y avoir besoin en juillet-août, le patronat va avoir besoin, notamment pour la restauration, d'une main-d'œuvre exploitable, quasiment gratuite, pour pouvoir faire tourner pendant que certains travailleurs et travailleuses sont en vacances. Bon, bah, très bien, on a les étudiants. Donc on voit déjà cette logique de nous pousser à l'emploi dès le début. Pour faire un peu le parallèle aussi avec la logique des personnes au RSA qu'on pousse dans cette politique un peu d'activation, il y a exactement la même chose pour les étudiants. Les bourses, elles sont conditionnées à une chose, à la présence. Parce qu'on part du principe que sinon, qu'est-ce qu'on fait ? Voilà. Il y a toujours un peu ce truc très suspect, les étudiants, mais est-ce que vraiment ils bossent ? Est-ce que franchement, ils ne passent pas leur temps à dormir ou à regarder des séries Netflix ? Il y a vraiment cette idée qui reste, et le contrôle de la présence va avec ça. Par ailleurs, quelque chose qui a augmenté depuis les dernières années, c'est le nombre d'étudiants dans le privé. Aujourd'hui, un tiers des étudiants et étudiantes sont dans des écoles privées. Les écoles privées, c'est
1: 88,5 l'éco.
0: Hors de prix, donc beaucoup d'étudiants ont des prêts à rembourser, avec du coup des taux qui d'ailleurs ne cessent d'augmenter de plus, même si l'État essaie d'encourager ça avec une politique à taux zéro. Mais du coup, beaucoup d'étudiants se retrouvent avec des frais d'inscription à 3 000, 4 000, 5 000, 7 000 €. Donc ils sont obligés de travailler aussi pour pouvoir payer leurs écoles. Et ça, c'est à cause de la sélection renforcée, Parcoursup, etc. Ça va avec toute la sélection accrue. Résultat, aujourd'hui, il y a un étudiant, une étudiante sur trois, qui vit avec moins de 50 € par mois, une fois les charges payées. Voilà. Donc pour vous donner un peu une idée, un étudiant sur trois saute des repas régulièrement et plus de la moitié des étudiants donc est obligé de travailler pour payer leur logement. Toutes ces conditions, ça va nous obliger à aller bosser en entreprise et ça fait qu'aujourd'hui, le travail salarié, c'est la première cause d'échec en licence. C'est la première raison de pourquoi on rate nos études, c'est à cause du travail salarié. En fait, c'est un truc qu'on comprend très simple. Quand on travaille le soir, quand on travaille le week-end, de fait, on n'a pas le temps pour réviser, on est obligé de parfois rater des cours. Et cette pression économique, ce travail vers un salarié, ça va nous introduire à faire plein de choix. Donc, par exemple, 30% des étudiantes et étudiants renoncent à l'établissement de leur choix à cause de la précarité économique. 22% envisagent de raccourcir leurs études. Et souvent, quand ils ne raccourcissent pas leurs études, c'est pour choisir des formations dites rentables immédiatement, donc c'est-à-dire l'alternance, justement, ou des stages. Et puis, quelque chose qu'on a commencé à aborder, mais le rôle des étudiants pour le patronat, c'est donc une main-d'œuvre qui est bon marché, qui est flexible. Pourquoi ? Parce que déjà, effectivement, c'est une main-d'œuvre qui va être très peu protégée. On a parlé notamment en entreprise des étudiantes et étudiants. Nous, en tant que syndicat étudiant, on reçoit des cas étudiants, donc des étudiants qui nous appellent en détresse. Par exemple, qui nous appellent parce qu'ils ont été victimes de violences sexuelles sur leur lieu de travail. Et c'est des étudiants qui vont être complètement abandonnés seuls parce que ce sont des endroits qui sont peu syndiqués généralement. C'est généralement des étudiants qui sont dans des écoles privées parce que c'est des écoles où on va les pousser dès la deuxième année à faire de l'alternance. Donc c'est des endroits très peu politisés, il n'y a pas de syndicats, il n'y a rien pour les protéger. Et par ailleurs, ils se retrouvent face à des universités, des écoles qui vont complètement protéger l'entreprise. Pourquoi ?

0: parce qu'il y a des partenariats qui sont en jeu. Et la règle numéro une, on ne touche pas aux partenariats. Alors quand c'est l'armée, il ne faut même pas en parler, alors là. Quand c'est Total, quand c'est Thales, quand c'est des masters transition écologique qui sont financés par Total, ça existe. Bon, bah écoutez, dans ce cas-là, il ne faut surtout pas s'attaquer à ça. Mais de manière générale, on s'est retrouvé avec, je me suis retrouvée accompagnée des étudiantes qui étaient en école d'infirmière et qui disaient, mais surtout, on n'en parle pas, parce que bah, y a un partenariat avec l'hôpital, on ne parle pas de ça. Sinon, c'est la fin de l'école. Donc, tout ça fait que les étudiantes étant peu protégées, généralement, elles sont effectivement très exposées, peu syndiquées et facilement remplaçables. C'est facile, vous avez un étudiant en moins, vous en avez un autre qui arrive directement derrière, la précarité obligeant tout le monde à travailler. Derrière, du coup, c'est des temps partiels qui sont mal payés, c'est des contrats courts, de l'intérim, du travail non déclaré, beaucoup quand même de travail non déclaré, de l'auto-entrepreneuriat imposé, parfois. Et par ailleurs, tout ça, ça tire vers le bas les conditions de travail de l'ensemble des salariés, puisque ça touche les étudiantes-étudiants, mais du coup, ça tire vers le bas tout le monde. Et puis, à ça, ça s'ajoute les stages. Alors, on disait peu ou pas rémunérés. On a été contents, le 1er janvier, on n'est plus payé 4,35 € de l'heure, on est payé 4,50 € de l'heure. Donc, nous avons eu 15 centimes d'augmentation. Donc, c'est très bien. Même s'il y a beaucoup d'entreprises qui rusent pour ne pas dépasser les 7 semaines de stage, avec plein de ruses qui sont connues des entreprises pour ne pas avoir besoin de gratifier les stages. Un stage, bah, on n'a quasiment aucun droit. On n'est pas reconnu comme des salariés. Un droit tout bête qu'on n'a pas, le droit de grève. Au mois de septembre, j'ai voulu faire grève, on m'a dit pas le droit. Donc, congé sans solde, c'est interdit. Donc, voilà, on n'a absolument aucun droit. Donc, des missions qui sont éloignées du contenu pédagogique, on en a parlé, et puis dangereux. Nous, on a encore accompagné, il y a 2 semaines, une étudiante qui s'était fait électrocuter sur son lieu de travail et dont le patron a maquiller ça pour pas que ça soit reconnu comme accident de travail. Et évidemment, l'université a dit non, mais c'est strictement rien passé. De toute façon, si vous commencez à en parler, on va remettre en question votre année, puisque de toute façon, vous n'avez pas terminé votre stage à cause de ça. Donc, l'étudiante n'a rien dit. Voilà. C'est des choses qu'on voit assez régulièrement. Les étudiants, ils sont pas éloignés du travail. Au contraire, on est exposé, surexposé aux formes les plus précaires du travail, puisque nous n'avons quasiment aucune protection.
1: Face à cette situation, quelles sont vos stratégies de lutte par rapport à cette précarité imposée? Quelles sont vos revendications et les revendications historiques de Sud Étudiants puis Solidaire Étudiants sur ce sujet-là? Est-ce que tu peux nous l'expliquer?
0: Alors, la revendication historique de Sud Étudiants, de Solidaire Étudiants, c'est le salaire étudiant. Pourquoi? Parce que face à, justement, à cette précarité qui est structurelle, quasiment toutes les organisations étudiantes se sont mis d'accord sur le fait qu'il y avait besoin d'avoir quelque chose de fixe autre que les bourses. Certains parlent de revenus d'autonomie, mais j'en développerai pas, mais en fait, c'est le salaire étudiant en moins bien, puisqu'il n'y a pas les droits qui vont avec. Donc, nous, c'est pour ça qu'on défend le salaire étudiant. Donc en fait, pourquoi? Parce que déjà, on reconnaît que les études, c'est un travail, que ça produit de la valeur et donc que ça doit être rémunéré. C'est important, bien sûr, c'est parce que derrière, on dit que les bourses, déjà, c'est sur 10 mois, ça arrive toujours en retard, c'est absolument pas fiable, ça permet à personne de se projeter sur plusieurs années, vous pouvez absolument pas vous projeter sur 5 ans, etc. Enfin, vous ne voyez strictement rien, c'est en dessous du seuil de pauvreté. Donc c'est quand même, on est quand même dans une société où on accepte qu'une grande partie, l'immense majorité des étudiants aujourd'hui vivent sous le seuil de pauvreté. Donc évidemment, ça, c'est le premier point. Mais c'est aussi que, par ailleurs, nous, en plus de cette autonomie financière, en fait, on veut la fin du salariat contraint. On veut une égalité réelle dans l'accès aux études. Et pour ça, on a besoin d'un revenu fixe. Et on a besoin aussi d'être reconnu comme ayant des droits. Aujourd'hui, on parlait des blocages tout à l'heure, mais le blocage, c'est la grève des étudiants. Parce qu'on n'a pas le droit de grève. Parce que, en fait, on n'a quasiment aucun droit aujourd'hui. Et donc, on a aussi envie d'être reconnu dans la particularité d'être étudiant. Par ailleurs, ça rejoint une vieille revendication de Solidaire de dissocier le revenu de l'emploi. C'est pas parce que on ne produit rien qui a une valeur concrète marchande immédiatement que pour autant on n'existe pas et qu'on n'a aucun droit. Pour l'apprentissage, on revendique la fin des salaires liés au rabais lié à l'âge. Donc, en gros, pour vous expliquer, aujourd'hui, lorsque vous avez moins de 18 ans, vous êtes payé 500 balles par mois. Quand vous avez entre 21 et 25, c'est 966 €, en gros. Et ça, c'est une aberration. Pourquoi, quand vous êtes payé 18 ans, vous n'êtes pas payé de la même manière que quand vous avez 21 ans, que quand vous avez 25 ans, alors que vous faites exactement le même travail? Même quand vous êtes dans la catégorie haute, vous êtes payé 78% du SMIC. Donc, vous restez en dessous du SMIC, de toute façon, il ne s'agirait quand même pas de devenir riche. Encore moins de vivre dignement. On demande un paiement au minimum au SMIC pour tous les apprentis, contre 60% aujourd'hui. Pour pouvoir réviser en de bonnes conditions, parce qu'en parallèle de travailler, on étudie quand même, on demande au moins 15 jours de congé pour les examens, ce qui n'est pas aujourd'hui le cas. et une formation obligatoire au droit avant l'entrée en entreprise. Chaque année, Solidaire étudiant imprime des guides pour l'alternance, pour les stages. Et nous, on a déjà eu la vice-présidence du CROUS qui arrive, qui dit « Mais c'est super, écoutez, si vous avez besoin d'une table pour pouvoir donner vos livrets, etc., si vous avez besoin de faire des permanences, là, on vous autorise à faire des tables syndicales pour ça. » Donc, parce que d'habitude, on est interdit. Écoutez, c'est très bien, voilà, vous pouvez, parce que c'est super que vous fassiez de l'information sur le sujet. Ah d'accord, mais parce que du coup, c'est à nous de le faire. C'est-à-dire que si c'est pas les syndicats, si c'est pas les organisations étudiantes qui s'occupent de ça, personne ne le fait. Enfin, c'est pour ça, d'ailleurs, que la plupart des étudiants et étudiantes ne connaissent pas leurs droits en entreprise et généralement viennent nous contacter quand ils ont déjà contacté 50 fois leurs enseignants, 50 fois plein de gens qui souvent ne leur répondent pas ou ne sont pas au courant. La fin du travail gratuit déguisé. Et puis, puisqu'on parlait de l'armée, etc., on demande aussi la fin des partenariats complices. La fin des partenariats tout court avec les grandes multinationales, mais aussi la fin des partenariats complices avec les universités qui participent au génocide, mais aussi avec les entreprises, avec Thales, avec Total, etc. Parce que la particularité de ces entreprises-là, c'est qu'elles ont très bien compris, face à des étudiants qui, dans certains endroits, sont de plus en plus politisés, qu'avec des conditions de travail un peu moins dégueulasses qu'ailleurs, ils pouvaient avoir des stagiaires. Un exemple, Total propose des stages à 1600 euros le mois. Ah bah c'est sûr que quand vous avez le choix entre 4,50 € de l'heure et 1600 euros de l'autre côté, nous on a plein d'étudiants qui disent oh, tu vois, ouais, moi je suis écolo, ouais, allez bosser pour Total, j'ai pas trop envie. Mais bon. Enfin voilà, c'est aussi pour ça que on demande la fin avec ces partenariats. Je parlerai même pas de Polytech qui est complice en ayant des partenariats avec Thales et qui notamment Thales qui à Rennes par exemple en début d'année au mois de septembre a présenté des drones avec armée aux étudiants de Rennes. Donc voilà, ce genre de choses qui est aussi assez régulière. Et donc sur ça aussi, on milite. Donc voilà, pour résumer, nous on défend l'inverse de ce que défend le gouvernement. C'est étonnant. Voilà, une université autonome, gratuite, accessible. Bref, un réel droit aux études dans des conditions dignes.
1: Merci beaucoup. Alors, il y a évidemment des secteurs qui sont des laboratoires en fait de la précarité, comme les saisonniers, les travailleurs agricoles, et la culture en fait partie. Donc, Anouk, qu'est-ce que tu peux nous expliquer comment la précarité elle se traduit aujourd'hui dans le secteur de la culture ?
2: Sud Culture, pour rappeler, est un syndicat qui, enfin, quand on dit culture, on parle des arts et de la culture. On est un syndicat qui brasse à la fois donc tout ce qui va correspondre au ministère de la culture, mais aussi toute cette partie privée, y compris assez invisible, art, culture, mais en fait, du coup, ça va être le tourisme, ça va être la publicité. Enfin voilà, on a tout un tas d'endroits comme ça qu'on ne va pas assimiler naturellement, mais qui en fait sont même une grosse partie en réalité des travailleurs aujourd'hui des arts et de la culture. Peut-être rappeler aussi en lien avec la thématique de la journée que ce que je vais vous décrire alors n'est pas récent en réalité. Et d'ailleurs en 2006, moi j'étais étudiante à la Sorbonne et en fait on était extrêmement liés à l'époque ce qui s'appelait la coordination des intermittents et précaires, qui a joué un rôle de soutien assez important en fait au mouvement étudiant à Paris, mais pas que, parce qu'elle existait ailleurs. Et donc notamment les intermittents sortaient d'un mouvement qui avait eu lieu en 2003 de remise en cause du système de l'intermittence, qui d'ailleurs n'a pas gagné, et je vais en parler parce que ça a un impact aussi aujourd'hui où on en fait des modes de rémunération donc de ces travailleurs du spectacle vivant, du cinéma, etc., qu'on appelle les intermittents. Et plus largement, en fait, tout ce début des années 2000, c'est le moment où on va alors à la fois par les politiques publiques, type tout ce qui a été modification des financements des ministères, et plus largement la mise en place du système par projet, du financement par projet, de l'associatif, etc. En fait, on va voir se développer les premières étapes de ce qui aujourd'hui crée, enfin nous on n'a même plus au mot de précarité, ce qui crée la pauvreté de l'immense partie des travailleurs des arts et de la culture. Et ça a été assez vite parce qu'en réalité il y a un élargissement assez important jusqu'aux années 1980, c'est-à-dire en gros dans l'après-guerre il y a plutôt une volonté de développer les établissements culturels, les maisons de loisirs, bon, etc. Tous ces trucs-là, il y a eu un élargissement du système de l'intermittence qui est donc une forme de rémunération des travailleurs des arts quand ils ne sont pas directement en emploi, si c'est une branche spécifique de l'assurance chômage qui prend le relais sur le temps. Ça s'est plutôt élargi jusqu'aux années 1980, et puis après années 90 il y a un entre-deux, et puis après il y a une descente aux enfers dans laquelle on est encore aujourd'hui. Alors nous on a tout un tas de micro-contrats qui peuvent s'appliquer, y compris jusque très tardivement dans la vie, hein, c'est-à-dire pour certains jusqu'à la retraite, qui recoupe un peu ce qui a pu être dit avant, hein, c'est-à-dire que je reviendrai un peu après sur l'intermittence, mais donc les deux gros contrats de précarité, pauvreté qu'on retrouve dans les secteurs culture et art, c'est un truc qui s'appelle le CDDU, le contrat à durée déterminée d'usage, qui est un truc qui est une dérogation du CDI, alors qui en fait s'appliquait, entre dans le code du travail dans les années 1980, je crois, mais qui va s'élargir à un ensemble de secteurs au fil du temps, et donc y compris au nôtre. En fait, c'est ce qu'on appelle les extras dans la restauration. D'ailleurs, c'est pour ça que tu parlais tout à l'heure des étudiants qui travaillent dans la restauration, des étudiants précaires dans la culture, des contrats pourris l'été, il y en a des tonnes aussi. C'est pas pour rien, c'est parce qu'en fait, on subit exactement les mêmes formes de contrats que la restauration. Et donc, ce CDDU, il a cette particularité d'être un contrat qui, donc, comme le CDD est un contrat temporaire, un employeur peut le renouveler autant de fois qu'il souhaite, sans délai de carence, et il n'y a pas de prime de précarité à la fin, les fameux 10% de prime de précarité des CDD. Chute Culture a une énorme explosion du nombre de personnes qu'on accompagne au prud'homme sur ce type de contrat, parce qu'on a des gens qui, en fait, enchaînent 50, 100, 150, 200 CDDU. En l'espace de 3, 4, 5 ans, voire parfois, là il y a récemment une affaire qu'on a portée au prud'homme, on est sur 90 CDDU sur une seule année, enfin voilà, c'est-à-dire que c'est vraiment le contrat principal de destruction en fait du CDI en ce qui nous concerne, et pour le coup c'est un CPE permanent en fait le CDDU, c'est, ça, si on devait le renommer, c'est vraiment ça l'idée, quoi. Puisque se joue en permanence le fait que, bah oui, en fait, si vous n'êtes pas à l'écoute, si vous n'êtes pas assez bon, si vous n'êtes pas machin, bah en fait, de toute façon, vous pouvez être non repris n'importe quand. J'ajoute quand même que là où il y a un grand foutage de gueule, c'est que donc le CDDU, il est censé correspondre, c'est pour ça que je parlais des extras, à un accroissement temporaire de l'activité. Et nous, dans la culture, ça fait déjà au moins une dizaine d'années que les accroissements temporaires d'activité, par exemple, ils durent 10 mois. Donc c'est des CDDU de 10 mois. Bon, voilà, quand on est à 10 mois, je le répète souvent, c'est plus un accroissement temporaire d'activité. A priori, ça fait partie de l'activité principale de l'entreprise ou de l'établissement public qui fait appel à nous. L'autre contrat qui est en pleine explosion depuis sa création, qui arrive juste après le CPE, et bon, évidemment, après l'élection de Nicolas Sarkozy, et c'est par hasard probablement, c'est donc ce qu'on appelait à l'époque l'auto-entrepreneuriat, qui s'appelle maintenant le micro-entrepreneuriat, de par cette espèce d'idée que la culture, les arts, ce serait un endroit de la création, de l'inventivité permanente. On est un secteur qui est très poreux à l'idée d'entrepreneuriat. Et donc le micro-entrepreneuriat, il s'est imposé d'abord aux travailleurs de la culture parce qu'il y a eu la destruction progressive, notamment beaucoup d'espaces de la fonction publique, mais aussi de compagnies et autres. Et aujourd'hui, ça, c'est vraiment un contrat qui est employé. C'est-à-dire, vous avez des professions, on est à 60-70% de micro-entrepreneurs. Ça va être des professions techniques du spectacle vivant ou du cinéma, c'est-à-dire des gens qui devraient être intermittents en fait, mais qui sont passés sous le micro-entrepreneuriat. Ça va être des professions où on est à cheval entre culture et tourisme, notamment dans tout ce qui est la transmission culturelle. Mais bon, voilà, c'est vraiment un contrat qui est massivement, enfin, qui est de plus en plus massivement en fait imposé aux travailleurs de la culture, et qui du coup, parce qu'on serait des créateurs, etc., en fait, c'est devenu un espèce de contrat norme. Donc on va retrouver la question des stages, notamment pour les gens qui entrent dans ces métiers, mais les stages quand même, là on est vraiment sur un cliché de... En fait, une grande partie des stages que vous retrouvez dans les associations culturelles, mais aussi dans les établissements culturels publics, c'est pas des stages, en fait, c'est des emplois. Bon, je pense que c'est une vérité un peu générale, mais là, c'est quand même particulièrement marqué. Notamment dans tous ces métiers de la médiation, qui sont un énorme enjeu de la culture qui se veut populaire, enfin, ils disent pas populaire le gouvernement, mais qui se veut pour tous, etc. L'enjeu de la médiation, c'est un enjeu majeur, mais en fait, l'essentiel des postes de médiation aujourd'hui, c'est soit carrément du bénévolat, soit des stages. Après, il faut aussi ajouter cet autre contrat qui est un truc qui s'appelle le CDII, CDI intermittent. En gros, c'est une façon d'avoir des saisonniers qui restent attachés à vous, donc c'est une soi-disant protection, mais la réalité, c'est que ça crée surtout du bas salaire. et puis beaucoup de souffrance, parce qu'en fait, on est quand même sur des gens qui, du coup, se retrouvent souvent à avoir des périodes de travail complètement délirantes. Pendant 6 mois, ils disparaissent. C'est un vrai souci, par ailleurs, pour l'organisation syndicale, parce qu'on a des camarades qu'on ne voit plus pendant des mois, et qui, d'un coup, pendant 6 mois, ont que ça à faire du syndicalisme. Enfin, bon, voilà. Mais donc, bon, il y a ce paradoxe. Il y a aussi tous les trucs qui relèvent du droit commercial. Alors, le meilleur exemple, c'est les artistes-auteurs. C'est-à-dire que, historiquement, c'était plutôt des systèmes qui émanaient des métiers eux-mêmes qui, pour s'organiser, avaient réussi à faire ouvrir des formes de statut, mais qui, en fait, aujourd'hui, ne sont même pas des formes d'emploi, en fait. On est carrément du côté du droit commercial. Et bon, vous avez vu, là, il y a plein de débats avec la prise de pouvoir de l'extrême droite dans le monde de l'édition, notamment, et, en fait, des grandes questions sur la façon dont, notamment, les auteurs vont se protéger. Mais, en fait, la réalité, c'est que les auteurs, comme ils ne sont pas vraiment reconnus à l'intérieur du droit du travail, en tout cas, c'est pas par le droit du travail qu'on obtiendra un système qui permettra de les protéger en l'état. Et donc les artistes-auteurs aujourd'hui, hein, l'immense majorité, donc les artistes-auteurs, c'est à la fois les écrivains, les graphistes, etc., la majorité sont en fait au RSA. Comme ils ne touchent pas de salaire, ce qu'on appelle du droit d'auteur, qui relève donc du droit commercial, en fait, ils ont le droit d'avoir le RSA. Mais donc, ils n'ont ni système d'intermittence, ni système de chômage, ni... etc. Et en fait, vous retrouvez tout ce système-là dans tout un tas de micro-métiers de la culture. Et donc, la dernière chose, c'est ce fameux régime intermittent qui... est encore aujourd'hui perçu comme un régime très protecteur. Et je pense que là, pour le coup, il y a un vrai débat qui est ouvert, notamment dans... la branche spectacle vivant et dans la branche cinéma de Sud Culture, parce que vu où en est l'intermittence, est-ce qu'elle protège vraiment encore aujourd'hui les gens qui bénéficient de ce régime? On est quand même sur en réalité des gens, alors énormément de maladies professionnelles. Quand on est à ce régime, parce que le vrai contrat de travail, c'est un CDDU aussi, est-ce qu'on peut se permettre de dénoncer quand on est victime de violences sexistes et sexuelles? Est-ce qu'on peut se permettre de faire grève? Est-ce qu'on peut se permettre de... Bon, on est vraiment à une étape où, en fait, ce sont des gens qui sont plus protégés, vu le niveau de précarité et de pauvreté que je vous ai décrit, à l'intérieur des mondes des arts et de la culture. Mais en même temps, il y a une telle pression que vous avez vraiment un niveau à la fois de stress et donc aussi de gens qui sortent du travail quand ils n'en sont pas carrément à se suicider, qui est extrêmement énorme et qui pose vraiment des questions sur la limite en fait de ce régime, en tout cas tel qu'il existe aujourd'hui. Et ça, depuis 2006, enfin depuis 2003 et cette grève, il y a eu en fait des réductions progressives, hein, sur la façon dont on peut bénéficier du régime. Il faut travailler de plus en plus sur un temps qui est de plus en plus réduit. Et avec tout ce que je vous ai décrit par ailleurs, et notamment le système par projet, ça engendre aussi le fait que vous avez aujourd'hui de toute façon une réduction en fait du nombre d'endroits où on peut, enfin où en tout cas on embauche sous le régime de l'intermittence. C'est plus dur de l'obtenir et les places sont de plus en plus chères. Donc si vous mélangez les deux, en fait ça entraîne énormément de gens qui en fait sont dans une espèce de précarité de l'emploi permanente et qui du coup bénéficient aux autres contrats que je vous ai décrits, notamment le micro-entrepreneuriat, c'est-à-dire des gens qui disent en fait c'est trop compliqué d'être intermittent en étant, je sais pas, en travaillant à la décoration ou je sais pas quoi, autant créer un statut de micro-entrepreneur, en fait ce sera plus simple, je ferai ce que je veux parce que je suis un entrepreneur. Enfin bon, voilà, vous voyez un peu l'idée. Et je termine juste sur une dernière idée, c'est que tout ça entraîne aussi des choses qui posent des questions à nous dans notre organisation syndicale. C'est-à-dire que ce qu'on observe aussi depuis 20 ans, c'est un morcellement très important du secteur, notamment dans les grands établissements publics. Hein, où vous allez avoir, c'est-à-dire, tous les statuts que je vous ai décrits, ce n'est pas des gens qui sont forcément dans des endroits différents. C'est-à-dire tout ça, vous l'avez au Louvre, à la BNF, enfin bon, Bibliothèque nationale de France, et tout un tas d'autres sites publics, parfois sur une compagnie de 30 personnes. Vous avez 6 ou 7 formes différentes en fait d'emploi. Donc morcellement du secteur d'un côté et puis disparition, vraiment effacement des métiers. Dire toute cette idée de la polyvalence qui est beaucoup montée en force aussi dans ces années 2000 et qu'on combattait dans mon souvenir aussi déjà pendant le mouvement CPE. C'est-à-dire qu'aujourd'hui, quelqu'un qui est supposé être chanteur, en fait il est chanteur, graphiste, publicitaire, enfin bon, il est censé savoir tout faire. Et c'est vraiment extrêmement marqué. Et ça, c'est aussi, mine de rien, l'effet de cette précarité, pauvreté. C'est-à-dire qu'en fait, vous avez plein de métiers qui ont disparu, en fait, tout simplement. Mais en fait, que vous pouvez tous voir. C'est-à-dire qu'aujourd'hui, dans la production d'un CD, parfois, vous avez 2 personnes. C'est-à-dire la personne qui chante et qui joue et la personne qui a fait l'enregistrement. Mais enfin, ça, il y a 15 ans, ça n'existait pas. Et c'est pas juste parce que la technologie et les ordinateurs, c'est super. Non, c'est parce qu'il y a une disparition, en fait, des métiers divers et variés, mais qui posent des vraies questions sur la façon dont on conçoit, en fait, justement, donc là, je vais donner l'exemple de la chanson, mais qu'est-ce que c'est qu'un texte, qu'est-ce que c'est qu'une mélodie, qu'est-ce que c'est qu'un enregistrement, qu'est-ce que c'est qu'une qualité de son, comment on dissocie la voix de l'instrument, et en fait, vous pouvez l'appliquer à tout, c'est-à-dire au cinéma, à la production de séries, au théâtre. On a complètement compressé l'ensemble des métiers au détriment de la qualité de ce qu'on propose et de ce qu'on produit, en fait, culturellement. Et en même temps, la seule ou les deux seules personnes qui travaillent sur un projet ne sont pas pour autant plus riches, voire elles sont plus pauvres que les 10-20 personnes qui servaient historiquement à produire un même objet.
3: Simplement pour vous dire que ce qui vous attend, ça peut être à la fois quelque chose de, ça va être quelque chose de très dur, mais de très beau si vous le réussissez. La seule façon de le réussir, c'est que en fait vous êtes rentré en guerre aujourd'hui. C'est pas simplement une lutte, c'est la guerre. Ils vont essayer de vous faire croire que vous coûtez trop cher. On vous explique que si vous êtes dehors, c'est à cause du coût du travail. Quelle belle blague! Depuis quand les ouvriers coûtent de l'argent au patron?

0: problème, c'est que on a une politique qui est décalée sur ce qu'est la société réelle, quoi. Enfin, la société de la rue, la société du quartier, la société de la ville. Ouais, c'est sûr, j'ai fait passer des gens, mais moi, je m'en fous leur loi. Enfin, c'est pas que je m'en fous leur loi, c'est que je vais pas demander les papiers aux gens de savoir s'ils ont leurs papiers, ils ont pas leurs papiers. Si la loi, elle, c'est ça, ben, il faut changer les lois, puis c'est tout, quoi.
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0: écoutez Dig Dig Diggers, l'émission des radios Ferrarock. Un tour de France proposé par Angle Mort et Clignotant et une folk lo-fi aux accents Britpop par Jaen. Ce sont les deux projets soutenus par les radios de la Ferrarock cette semaine et ils vous seront présentés par Marcus de Radioactive et Sébastien de la radio 666. En décembre 2024, une dizaine de radios de la Ferrarock se sont rendues à Rennes pour le festival des bars en trance. 9 heures d'émissions y ont été produites entre interviews et live à la radio. Une prestation a particulièrement retenu notre attention, celle d'Agathe Plaisance, à réécouter en fin d'émission. Mais pour le moment, revenons donc aux albums découvertes, en commençant par celui d'Angle Mort et Clignotant, allègrement intitulé Tour de France. Sur fond de tuning, le duo performe une musique électronique au slogan ravageur. On les découvre tout de suite avec Marcus de Radioactive.
1: Un tour de France à travers beaucoup, beaucoup de belles villes que l'on découvre ou redécouvre. C'est ce que la Ferrarock vous a invité à faire toute cette semaine avec l'album d'Angle Mort et Clignotant qui se nomme tout simplement Tour de France.
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3: Je vois pas la rue de l'Épeule.
2: Tu vois la rue Pierre Motte ?
3: Je vois pas la rue Pierre Motte, ok.
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3: Oui.

0: L'album pré-GPS, mais non, c'est bien un album de 2025 qui est à l'honneur sur les radios de la Terre à Rock. Anglement et Clignotant sont donc avec nous. Bonjour messieurs.
1: Salut.
0: Ravi de vous retrouver pour célébrer cet album. Vous n'êtes pas tout à fait des débutants parce que cet album, c'est pas le premier que vous avez réalisé.
1: Non, c'est vrai qu'on a sorti un premier album en 2018 qui était une photo de nos titres à ce jour qui s'appelait Addis. Et puis après, on a fait quelques EP sur la route, et c'est notre deuxième long format.
0: Exactement. Et puis il y a un label derrière, c'est Floral.
2: Oui, c'est Floral qui nous accompagne depuis 1 ou 2 ans maintenant. Et puis on est très heureux d'être dans ce label qui nous soutient vraiment très bien.
0: On va quand même vous laisser vous présenter parce que là, on est un petit peu à distance. Qui est Angle Mort, qui est Clignotant?
1: Ah moi je suis Clignotant.
3: Et Angle Mort, c'est moi.
0: Yeah, man. En tout cas, ça nous donne un album qui nous a ravis. Alors forcément, Tour de France, ça nous rappelle un certain groupe allemand des années 70 qui faisait dans la musique électronique, qui s'appelle Kraftwerk. Est-ce que c'est un hommage? Est-ce que c'est un hasard?
1: On va dire moitié-moitié, parce que on avait pour idée de ce concept album donc où chaque titre est une ville avec un sous-titre entre parenthèses. Qui se rapporte à la ville de plus ou moins loin, en tout cas en ce qui me concerne, l'influence de Kraftwerk de toute façon dans ma production musicale est assez indéniable parce que je suis très fan de ce qu'ils ont fait, ce qu'ils ont apporté à la musique électronique, surtout en Europe. Le titre Tour de France et l'album qui va avec de Kraftwerk, c'est quand même un monument. Donc oui, c'était un clin d'œil, on va dire peut-être secondaire, c'est-à-dire que c'était pas la première raison du titre de l'album pour nous, mais le clin d'œil nous plaît.
0: Et on le retrouve effectivement, puisque c'est de la musique électronique quand même, alors plein d'influences diverses et variées, même si ça reste complètement singulier et du Angle Mort et Clignotant. J'y retrouve un peu de Salut C'est Cool, j'y retrouve un petit peu de Beastie Boys, voire de Zwinkels, j'y retrouve forcément beaucoup de 15e degré, mais pas que, je trouve qu'il y a aussi quelque part, je parlais de pré-GPS, c'était pas tout à fait par hasard. Est-ce que vous avez l'habitude de vous perdre un petit peu dans les villes que vous avez visitées?
2: Ah bah oui, bien évidemment, qu'on se perd dans les villes, et j'ai envie de dire, le plus intéressant en plus, c'est de se perdre dans les villes, parce que c'est là où on découvre les choses parfois les plus croustillantes et incroyables. Donc évidemment qu'on aime se perdre dans les villes, mais bien sûr, quand on est à la bourre sur les concerts, là évidemment, on met le GPS et... faut vite arriver sur le lieu de spectacle.
1: Ouais, on utilise des GPS, mais c'est vrai qu'on a aussi connu, que ce soit Angle Mort ou moi, on a connu la période où on pouvait s'arrêter sur le bord de la route pour sortir une carte.
0: Et oui.
1: une carte Michelin et essayer de se dire ok, alors là on a raté la sortie, du coup on doit être à peu près ici. Regardez les noms des villes en
4: 84
2: et par ailleurs d'ailleurs je rebondis sur ce que dit Mathieu et le GPS parce que avec le CD qu'on a fait on vend aussi, enfin c'est offert aussi une carte de France, carte routière. Donc tu vois, c'est vrai, tu as raison, puisque on revient aussi un peu en arrière avec cette histoire de carte.
0: Et d'ailleurs, le visuel qui accompagne le Tour de France, c'est le visuel du Tour de France cycliste, là, pour le coup, en tout cas, moi, ce que j'ai pu en voir.
1: Oui, on s'est beaucoup inspiré du Tour de France cycliste, parce que aussi c'est tout l'imaginaire qui va avec, le côté sportif, mais aussi culture de masse française, ouais. L'aspect aussi culture géographique, tu vois, l'espèce de tourisme un petit peu désuet qui va avec le Tour de France, parce que c'est un sport assez contemplatif, puisque les étapes durent longtemps, il y a toujours un moment où tu piques un peu du nez, tu sais, devant la télé, et donc tu vois les paysages, tel château, tel... Et tout ça nous plaît, ça fait partie de l'ADN d'Angle Mort et Clignotant, de se fasciner, de s'intéresser à des choses que les gens ont un peu oubliées, et de les remettre un petit peu à l'honneur, au prisme de notre vision, quoi, de notre œil un peu musico-photographique.
0: Et puis, moi, j'y retrouve aussi une part d'enfance, parce qu'on sent que vous avez passé quelques après-midi au mois de juillet, août, non, c'est plutôt juillet d'ailleurs, à vous ennuyer un petit peu, ou peut-être pas d'ailleurs, en tout cas, vous avez dû passer quelques après-midi devant le fameux Tour de France cycliste dans l'enfance.
2: Oui, c'est toujours, exactement. Alors moi, je regardais pas souvent la première semaine, parce que souvent, c'était des arrivées au sprint, et c'était un peu ennuyant, justement. Il y avait genre une échappée qui se faisait toujours rattraper à la fin. Mais oui, à partir de la deuxième et la troisième semaine, là, quand on commence à aller... dans l'école, hors catégorie et tout, ouais, c'est des super souvenirs.
1: Et puis, c'est lié à une génération qui était avant nous. Moi, je sais que je regardais beaucoup avec mon grand-père.
0: Ouais.
1: Et c'est pour ça que l'aspect sieste, lui, moi, à l'époque, on dormait pas trop devant la télé, mais lui, il pionçait à un moment, et puis nous, on commençait l'étape, puis après, on allait jouer dehors, puis on revenait pour la fin de l'étape. C'est toute une organisation, c'est quand même c'est très étrange. C'est un sport qu'on consomme à la télé, ou d'ailleurs sur le bord de la route. Moi, mon grand-père avait un camping-car, donc justement, on allait se poster dans certains cols. On faisait partie de certaines étapes du public, quoi, sur le bord de la route. C'était incroyable. C'est des souvenirs incroyables.
0: Et puis, me semble-t-il, vous êtes plutôt du côté... vous êtes basé... Enfin, en tout cas, vous êtes originaire du côté d'Orléans, hein, si je ne m'abuse.
1: Ouais, Angle-Mort et Orléanais. Donc, le groupe est assimilé à la région Centre-Val-de-Loire-Orléans. Mais moi, je suis originaire de Grenoble. Donc,
0: D'accord. Plutôt la montagne, pour le coup.
1: J'étais au pied d'école, et donc mon grand-père pouvait, qui lui était jurassien, pouvait venir garer son camping-car dans un col en avance, et puis, assister au passage un peu moins rapide des coureurs.
0: On va aller faire un tour en Normandie, si vous le voulez, avec un titre que j'affectionne particulièrement de cet album, c'est Quand.

0: Anglement clignotant avec le titre Quand, extrait de ce Tour de France paru chez Floral que l'on affectionne particulièrement et qu'on célèbre cette semaine sur les radios de la Ferrarock. Anglement et clignotant sont avec nous pour en parler. C'est un peu une France aussi, c'est un peu une France prolétaire quand même qui est célébrée sur cet album.
1: Oui, c'est vrai. Ouais. En fait, il y a un côté, vraie vie.
0: Ouais.
1: Tu sais.
0: Ouais.
1: Il y a un côté vrai, la vraie vie des vrais gens, parce que nous, avec Angle Mort, on est vachement là-dedans depuis le début. Nos chansons, c'est s'émerveiller d'un rien.
0: Ouais.
1: Et du coup, il y a ce côté, s'intéresser à un rond-point, s'intéresser, je pense aussi à des titres anciens comme ZI, Zone Industrielle, tu vois. Et c'est vrai que ça fait partie de ce qu'on aime faire, c'est-à-dire de zoomer sur des choses sur lesquelles on n'aurait pas pensé à zoomer.
0: D'ailleurs, je suis un peu prolétaire, c'est pas forcément le terme le plus juste. Je dirais plutôt une France classe moyenne, en fait. Ça serait plus ça, en fait.
1: Ouais.
2: Oui, bah oui, bah c'est aussi la France que, en tout cas moi, je connais le mieux, parce que c'est vrai qu'on a grandi dans une France moyenne, et ouais, c'est exactement ça, c'est et puis essayer de prendre les chansons parfois dans un angle pas qui n'aurait jamais été fait, parce que c'est vraiment très compliqué et un petit peu ambitieux, mais oui, c'est ça, de trouver un mot, par exemple, ah bah tiens, ce mot, je crois que j'ai jamais entendu dans une chanson, et c'est trop cool d'en parler, parce que bah en fait, ça va parler à tout le monde, parce que c'est dans la... On s'en sert dans la vie de tous les jours. Je n'ai pas d'exemple là précis, mais c'est un peu notre recette de faire comme ça.
0: Alors, il y a quelque chose qui est pas mal aussi quand même sur cet album, c'est qu'il y a un vrai sens d'abord de la rime, comme vous venez de dire. Est-ce que vous avez un beau dictionnaire des rimes dans le camion lorsque vous partez en tournée?
1: Ouais, on est un peu... je vais révéler un secret d'écriture, mais on est numérique pour le dictionnaire des rimes. On s'appuie sur rimesolide.fr.
0: Merci pour ce secret pour les auditrices, vraiment, auditeurs de la Ferrarock. C'est sympa comme tout avec le banc clignotant.
2: Si vous êtes en galère, c'est vraiment cool.
1: Mais c'est vrai que d'un point de vue d'écriture, c'est avant tout un ping-pong entre Angle Mort et moi. C'est-à-dire que c'est vraiment... on écrit des mots et en fait c'est vraiment au moment où on se balance les mots l'un à l'autre qu'il y a quelque chose qui se crée. Moi je sais que je suis incapable d'écrire du Angle Mort et clignotant sans Angle Mort. Enfin c'est vraiment quelque chose qui se fait à deux et qui s'est toujours fait à deux et qui est en tout cas pour moi un plaisir de faire. C'est vraiment une partie de l'image du ping-pong est pas mal ou du match de tennis quoi. Sinon toutes mes balles elles reviendraient jamais.
0: Ouais.
1: Et inversement. Et ça c'est vraiment quand tu as un tandem de travail qui fonctionne de façon aussi grisante, c'est vraiment trop précieux.
0: Eh ben ça se retrouve effectivement. On sent que on s'ennuie pas en tout cas lorsque l'on voyage avec vous. Et je suis très sincère, c'est plutôt pas mal à ce niveau-là. Et puis cet album, il a aussi une chanson pour le coup. Je crois que la plus belle déclaration d'amour en dehors de celle de Nougaro à Toulouse, ben je la retrouve sur cet album avec le titre Toulouse. On s'en passe quelques notes si vous voulez bien, Angle Mort et clignotant.
1: Allez, la ville rose.

0: Quelques notes du Toulouse de Angle Mort et Clignotant qui est vraiment un véritable hymne à cette magnifique ville. On aime bien les basses hein, quand même sur les instrumentaux. On aime bien faire danser aussi avec Angle Mort et Clignotant. Ça reste assez groovy tout ça.
1: Ouais, toujours. Toujours, c'est toujours quelque chose qui nous a rassemblés tous les deux. C'est l'amour de la danse, l'amour de la liesse, l'amour de la fête.
0: Ouais.
1: Et c'est vrai que c'est une de nos lignes de conduite. C'est que ça nous donne envie de bouger nous et si possible le public.
0: Alors j'entends, si je ne m'abuse, une petite voix féminine sur certains titres, c'est moi qui fabule ou pas?
1: Alors il y a des sur Charleville-Mézières, parking poids lourd, entre parenthèses parking poids lourd, on a des chœurs féminins, mais je crois que c'est la seule chanson.
2: Sur Dax, c'est sûr.
0: Ah Dax, oui.
2: Dax, oui, il y a des chœurs féminins.
1: Ah oui, non, sur Dax, pardon, oui, je dis des bêtises.
2: Sur Dax, et sinon, je crois qu'il n'y en a pas ailleurs. Tu vois, par exemple, dans Toulouse, c'est nos voix.
0: Bien.
2: On aime aussi s'amuser avec les graves, les aigus et les harmonies. On aime beaucoup aussi ça.
1: Ouais, Angle Mort, une très belle voix de tête. Moi, j'ai une voix aiguë plutôt quand je timbre. Ma voix de tête est moins agréable, mais c'est vrai qu'on joue beaucoup avec nos voix qui sont parfois très similaires et en même temps assez différentes quand nous, on les connaît par cœur l'une et l'autre. Et du coup, on essaye très souvent, on adore faire des harmonies et des tapis de voix assez conséquents.
0: Bah alors faire le Tour de France avec vous, c'est une garantie de rime, c'est une garantie d'avoir des chants qui se mélangent. Ça doit plutôt être sympa le camion avec vous, enfin le camion ou la voiture d'ailleurs, je ne sais pas.
1: Ouais,
2: j'espère que c'est pas épuisant pour ceux qui nous accompagnent parce que sur une tournée, peut-être qu'au bout d'un moment on peut. Mais c'est toujours dans la joyeuseté évidemment.
0: Bon messieurs, je dois quand même un petit peu vous engueuler parce que j'ai regardé le très beau clip de Thiers et je veux pas dire, mais les lunettes de sécurité, c'était pas ce que vous avez mis en avant, hein.
1: toutes les règles de sécurité n'ont pas été respectées, oui.
0: Alors quand même, un hommage à la coutellerie de Thiers, ça, j'ai pas le souvenir que ça a été déjà célébré en musique pour le coup.
1: C'est vrai.
2: C'est ça, en fait, tu disais la vraie vie des vrais gens et tout ça, c'était aussi ça, c'était faire un tour de France, ok, mais pas forcément aller que dans des villes de plus de 500 000 habitants et aller voir ce qui se passe à Charleville, à Thiers, à Dax... c'était important aussi pour nous.
0: Et ça a vraiment été tourné à Thiers, le clip, pour le coup?
1: Non, le clip a été tourné en région orléanaise, dans le Loiret. Mais ouais, l'idée, c'était de couper des trucs, quoi.
0: Mais c'est un vrai sécateur de Thiers, allez, on va le dire comme ça. Les gars. Allez, il faut assumer. Voilà.
1: Ouais, c'est sûr, il était fabrication française.
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0: On peut pas s'empêcher de bouger quand même en écoutant votre album, très franchement, et ça c'est plutôt cool. En tout cas, évidemment que c'est un véritable tour de France avec plein de sensations, plein de souvenirs de tournée. Cet album, on peut l'écouter, on peut le réécouter, hein, l'album d'Angle Mort et Clignotant, les gars.
1: Bah sur toutes les plateformes disponibles.
0: Non mais je disais même, on peut, au-delà du CD, au-delà de tout ça, on va donner tout ça évidemment, mais je dis on l'écoute et on le réécoute parce qu'on y découvre plein de choses. C'est une véritable carte de France, quoi. Il y a pas.
2: Oui, c'est ça. Et en plus, le concept de faire le Tour de France nous permettait, par exemple, si on va à Dax, d'aller plutôt dans le côté un peu feria, chanson traditionnelle. Toulouse, c'est, on sent que c'est un peu plus ensoleillé. Enfin voilà, on s'est amusé aussi parfois avec les régions dans lesquelles on allait et y adapter un peu la musicalité. Donc c'est toujours un petit peu différent et ça reste nous quand même, quoi.
0: Eh ben c'est très bien. En tout cas, bravo pour cet album qui nous a beaucoup plu. Évidemment, on peut le trouver, tu le disais, t'as spoilé tout à l'heure sur toutes les plateformes. Physiquement, on peut le trouver comment ?
1: Alors, il est en fin de production, donc il va bientôt arriver à la fois sur le site de merchandising de Floral, sans doute aussi sur notre merchandising, que nous on fait via Bandcamp.
0: Très bien.
1: On donnera toutes ces infos là quand tout sera prêt. C'est-à-dire qu'on attend, les CD sont prêts, mais pour tout vous dire, on attend encore la fin de la production des affiches qui accompagnent l'objet CD. Ça arrive très très vite d'ici le mois de mars. Allez, je fais une prévision un peu bold.
0: C'est très très bien bold. Fauchage Collectif est le distributeur, le label c'est Floral, l'album c'est Tour de France, il est signé Angle Mort et Clignotant. J'ai même pas dit que c'était Marcus qui en parlait. En tout cas, Angle Mort et Clignotant, à nouveau bravo pour cet album. C'est un grand plaisir que de l'écouter, c'est un grand plaisir que de le partager. Et puis comme cette radio où est réalisée cette interview est plutôt située en Bretagne, je ne peux pas ne pas vous quitter avec Brest. Merci à tous les deux, longue vie à vous, et puis on attend de vous voir en tournée, bien évidemment.
1: Merci à toi, à bientôt. Merci.

0: Découvrons donc maintenant avec Sébastien de la radio 666 The Adventurous Life and Fake Death of Jaen Horseman, un premier album pour le songwriter normand sous le nom de Jaen, dans lequel on retrouve une folk saisissante, fidèle à la culture americana.
1: Et salutations les auditoristes des radios Ferrarock, on se retrouve pour une interview de Jaen et une discussion autour de son nouvel EP. Nouvelle EP, The Adventurous Life and Fake Death of Jaen Horseman. Vous pourrez le retrouver sur Indieball Records, c'est sorti en ce tout début d'année 2025. Et d'ailleurs, meilleurs vœux.

0: Jane, bonsoir.
1: Bonsoir.
0: Si tu veux, si tu le permets, j'aimerais qu'on passe, qu'on commence par la fin en fait, qu'on rembobine un petit peu. Un EP, c'est généralement le prélude d'un album. Donc est-ce qu'il y a un album qui va suivre cet EP ?
1: C'est très judicieux. Ouais, il y a potentiellement un album, donc il y a des titres, il y a déjà des mises à plat, comme on dit, d'autres des maquettes, faut trouver le bon moment, et puis j'espère surtout, ouais, toi, quand on sort un album, on veut aussi bien terminer les morceaux comme on veut, donc j'espère trouver le bon moment et arriver à le sortir, voilà.
0: Pour le moment, on va parler de cette EP. Justement, moi, je te connaissais sous le nom de Jane Horseman. Et là, le titre de l'EP nous parle effectivement de cette vie pleine d'aventures et peut-être la mort dissimulée, trompée de Jane Horseman. Qu'est-ce qui t'a fait perdre justement ce nom de famille ? Pourquoi on t'appelle maintenant Jane ? Et est-ce que c'est en lien avec l'EP directement ?
1: Ouais, en fait, ce titre, il est, c'est un petit peu l'état d'esprit dans lequel je suis. C'est vraiment c'est du dixième degré. C'est des refs, tu vois, qui viennent un peu de la folk. En fait, j'ai un peu plus ouvert les vannes. Il y a des titres très western, comme tu, voilà, comme on en parlait tout à l'heure dans l'EP. Et dans cet univers du western, il y a un certain humour aussi entre le western un peu choral, l'ancien western, et le western européen, qui est le western un peu spaghetti, donc j'étais assez fan. Et il y a un film qui résume un petit peu tout ça, qui s'appelle Le Mon Nom est Personne, et donc je suis archi fan, ça a bercé mon enfance, et je le mate très souvent. Et à la fin, tu as une fausse mort. Mm-hmm. Et je me suis dit, je trouve ça génial pour un retour. En fait, finalement, un EP, quelques titres pour revenir, pour montrer un petit peu comment je suis aujourd'hui, qui je suis, ce que je propose. C'est une continuité, tu vois. Et en même temps, c'est un petit peu, le début de quelque chose, c'est toujours la mort de quelque chose d'autre.
0: Ouais.
1: Et donc voilà, en fait, c'est tout simplement, je pense qu'en avançant, je suis plus léger, tu vois. Je fais les choses vraiment plus du point A au point B sans trop me prendre la tête. Et Horseman, ça avait du sens au début. Parce que tu vois, je venais d'Angleterre, j'étais rameur, c'était une musique assez qui faisait voyager, tu savais pas trop, c'était assez poétique finalement comme nom. Et puis tu sais, au fur et à mesure, tout le monde m'appelle Jaene. Mm-hmm. Et en fait, au bout d'un moment, je me suis habitué, je me suis dit, pourquoi garder le Horseman finalement ? Ce qui avait du sens au début, c'est un petit peu délayé. Et donc voilà, me revoici plus léger et heureux.
0: Ton nom n'est peut-être pas personne, mais donc désormais c'est Jaene.
1: C'est ça.
0: Et ce besoin d'épurer justement la façon dont on te nomme, on la retrouve aussi sur ces compositions de l'EP. Il y a eu un travail d'épuration aussi sur ton style.
1: Ouais, alors je n'ai pas utilisé ce mot.
0: Ouais.
1: Non, disons que, ouais, il y a eu vraiment un travail de. Est-ce que. Peut-être c'était un travail au départ, mm-hmm. mais finalement, tu vois, il y a eu l'album Shelter, tu vois, en 2021. C'était vraiment la fin d'un cycle où j'avais comme... Peut-être qu'au début, je voulais prouver plus de choses, tu vois, par la voix. Je voulais montrer que j'avais chanté, que j'avais faire plein de trucs. Il y avait beaucoup d'énergie, beaucoup à donner, qui n'était pas forcément canalisée. Et en fait, je pense qu'au fur et à mesure, à partir de cet album, j'ai commencé à composer différemment. J'ai réussi à faire des... Je sais pas comment dire, mais... c'est moins démonstratif, c'est plus dans les arrangements, y a peut-être un peu plus de douceur, de finesse dans certaines choses, et finalement j'ai plus aimé les choses discrètes maintenant, peut-être qu'avant je préférais les trucs qui prenaient plus de place, et je pense que du coup maintenant tout s'est un petit peu simplifié, j'aime les choses sobres, simples, avec par contre, là je vais kiffer... mettre du chorus, doubler les voix à la Elliott Smith. Je vais rentrer des refs que j'aime bien par petites touches. Voilà.
0: On a commencé cette interview avec le titre Lost and Won. Du coup, la question est assez simple, même un petit peu bateau. C'est qu'est-ce qui a été perdu et qu'est-ce que tu as gagné dans ton parcours et avec cette EP ?
1: Je crois qu'on perd et on gagne toujours des choses à chaque fois. Avec cette EP, ce qui a été perdu, ce qui a été laissé derrière finalement, c'est une introspection avec une nostalgie peut-être un petit peu plus douloureuse, parce que j'évoquais dans l'album des choses de famille, des choses très personnelles. Un premier album, voilà, j'avais envie de de livrer des choses brutes, finalement, de dire ce qu'on dit pas. Et je trouve que c'est aussi fait pour ça, la musique. Voilà, c'est l'art en général. Et donc, ouais, j'ai laissé un petit peu, j'ai laissé ça derrière moi. Et j'ai gagné en, ouais, j'ai gagné quelque chose d'un petit peu plus lumineux. Je vais un peu plus vers la lumière avec ça.

0: Parlons de la pochette de cette EP. Quel est l'artiste qui l'a réalisé? Et puis, bah, justement, quelles étaient les idées que tu voulais transmettre à travers cette pochette?
1: Alors, il s'appelle Inaniel. Voilà, on le connaît sous plusieurs noms, hein, Inaniel Dupont, Inaniel Swims, pour ceux qui le connaissent en tant que musicien. Et Inaniel, donc c'est un mec hyper doué qui réalise des superbes, c'est un canet, qui sait faire plein de choses. Et là, il a fait une aquarelle. Et vraiment, cette EP et ma démarche maintenant, c'est vraiment

0: Où j'ai tout, et je me suis dit, mais c'est, en fait, ça, c'est parfait, parce que, tu vois, il y a la petite maisonnette, donc t'as ce côté, en fait, qui reflète ma musique. C'est-à-dire que, même quand je fais des trucs un peu, indé rock, ça reste très chill. Je fais quelque chose de toujours assez doux, finalement. Mm-hmm. Et, donc, si j'ai beaucoup aimé cette petite maison, la musique, c'est un refuge pour moi, c'est quelque chose d'assez, voilà, d'assez doux. Et en même temps, ces couleurs, bah, tu vois, dans les morceaux, t'as des choses folk, western, mais t'as aussi des synthés, des farfisas, t'as des moments un petit peu psychés dedans, et je trouvais que ça reflétait vraiment la dualité du truc, et tu vois, donc cette pochette, voilà, elle était parfaite, et il a tout fait à la main, donc il a tout écrit à la main aussi, et à l'arrière du vinyle, donc sur le vinyle à l'arrière, t'as une autre image qui est par contre quelque chose de beaucoup plus chaleureux dans le désert, et donc ça vraiment ça montre un petit peu tout le relief de ma musique, voilà, d'un côté un peu impressionniste, je trouve ça trop beau.
1: Et toujours ce petit côté western, donc ce côté américain, c'est une inspiration quand même.
0: Moi j'ai toujours les deux branches, c'est-à-dire que j'ai grandi et j'ai vécu en Angleterre, donc j'ai cette culture anglaise qui est assez pop finalement, assez directe dans la mélodie, t'as vraiment des lignes mélodiques assez claires. Par contre, je suis un absolu fan de pas mal de Canadiens, j'aime beaucoup les icos canadiens, de Neil Young à Liv Volbeck, j'aime beaucoup de choses, mais j'aime aussi beaucoup de rock américain comme Big Thief ou en folk Adrian Lenker, donc il y a vraiment les deux, parce que je viens de cette époque, tu vois, années 90, où on avait un MTV, un MCM qui te passait vraiment du bordel. tu vois le truc.
1: Je me rappelle bien.
0: Il y avait vraiment du bordel, voilà. Mais au milieu de tout ça, il y avait aussi une super proposition, à la fois anglaise et américaine. Donc moi, ça m'a forgé, quoi.
1: Parlons un petit peu de live, de performance. Tu as déjà pu défendre l'EP sur scène. Comment ça se prépare? Est-ce que tu es accompagné? Quelle est la scéno?
0: Ouais, alors il y a une première date qui s'est passée à la médiathèque. C'est une date crash test. Merci Sylvie de Cargo qui m'a proposé cette date parce que j'ai monté une équipe locale. Avant j'avais des musiciens un peu de Caen, mais aussi un peu de Paname, un peu de Bordeaux, et c'est des super amis. C'était un plaisir de jouer avec eux. Par contre niveau se rassembler pour les répètes et tout, c'est le bordel qu'on connaît. Et je me suis dit voilà, pour ce retour, j'ai envie de jouer avec des potes et des gens que je connais ou que je découvre. Tu vois, là il y a Morane, une fille qui s'appelle Morane Bossard, qui est de Saint-Lô, et que j'ai découvert parce qu'elle joue avec des gens que je connais, et elle a une superbe voix. Et une voix féminine, c'est vrai que j'avais ça à mes débuts, et j'avais pas retrouvé ça depuis très longtemps, justement dans le setup. Et donc Morane, voilà, elle chante, elle joue de la basse, elle fait un peu de synthé aussi. Et t'as Anthony Joss, je pense que tu connais, qui fait de la guitare électrique et qui bidouille les pédales d'effet comme il sait bien le faire, comme il faut. Je le fais un peu chanter vite fait aussi, et il fait aussi un peu de mélotron.
1: D'accord.
0: Mélotron, truc, voilà. Et tu as Gauthier Kenyard, voilà, que je crois que t'as déjà croisé aussi, qui joue dans Bichus, La Mante aussi, et voilà, c'est des potes que je recroisais beaucoup, mais on n'avait jamais joué ensemble, et ça colle parfaitement, donc voilà, donc on est quatre sur scène, moi je suis avec ma folk, et il y a aussi un banjo guitare, voilà.
1: Petite question, peut-être hors sujet, désolé les camarades des Radio Ferra, mais cet album tu vas le défendre là très bientôt sur la scène du Portobello, une scène mythique cannaise qui fête ses 10 ans. Est-ce que tu as un souvenir de concert au Portobello qui te porte justement au quotidien?
0: Il y en a pas mal. Moi j'ai eu la chance d'inaugurer la salle. Que, bon, on va dire, s'il y en a un qui m'a marqué, c'est le tout premier, qu'il commençait, il y avait quelques endroits où on pouvait jouer à Caen, en dehors des smacks, mais en mode vraiment club, il n'y en avait pas, en fait. Et je trouve que la proposition, c'était super. On s'était rencontrés, lors d'un concert, et j'étais en duo à l'époque, avec Val, qui était mon gratteux, et il m'avait proposé d'ouvrir, voilà. Donc c'était un super moment. Et sinon, qu'est-ce que j'ai bien kiffé là-bas?

0: beaucoup de soirées à danser avec les pieds qui collent par terre. Avec la bière, très rare les endroits avec les pieds qui collent. Non, j'avais vu Yarol.
1: Mm-hmm.
0: Yarol là-bas. J'avais joué avant lui et j'avais vu le concert, donc j'avais bien kiffé. Voilà. Beaucoup de trucs cool. Les Black Lilies aussi, c'était très très chouette là-bas.
1: Dernière question, parlons de All I Wish For. Sur le, justement, est-ce que tu peux nous parler du titre en lui-même, comment il a été conçu, et aussi quels sont tes souhaits à toi pour le présent ou le futur plus ou moins proche?
0: La santé. Une bonne santé, une bonne année. Non, ce que je souhaite, alors parlons à l'envers, ce que je souhaite, moi, c'est vraiment de prendre du plaisir dans ma musique. J'ai surtout envie de faire la musique comme j'aime, donc plutôt en full band. De créer des nouveaux morceaux, vraiment prendre du plaisir. Il n'y a pas d'autre volonté que ça. Et puis, si je peux découvrir des lieux chouettes, rencontrer des personnes et des nouvelles personnes, aller voir des nouveaux endroits. Je suis un petit peu à l'inconnu avec cette EP, mais c'est vraiment la quête du plaisir et du partage. Et All I Wish For, dans le titre en lui-même, il a un côté un petit peu mantra. Et en fait, dans la composition, j'ai vraiment égrené j'ai les cordes, tu vois, il y a un truc un peu qui tourne vraiment avec sur deux cordes, et ça m'a vraiment fait comme une méditation. Comment raconter comment j'ai créé ce morceau? Disons que le thème qui m'est venu, c'est-à-dire quand je compose un morceau, il y a souvent une écriture automatique, et ce qui m'est venu, c'était ça. J'ai pensé à ce que je voudrais pour cette EP, et je me suis mis à dériver jusqu'à est-ce qu'on veut pas trop un petit peu sur le bonheur au final, tu vois.
1: Mm-hmm.
0: Est-ce que des fois quand on a souvent j'ai remarqué que quand j'avais quelque chose je voulais plus malgré moi, tu vois. Et je trouve que c'est un petit peu le problème en général avec l'être humain en général. C'est à la fois une qualité incroyable qui peut nous permettre de nous dépasser et de faire des choses qui n'ont jamais été faites. Et en même temps, je crois que parfois il faut se contenter vraiment de ce qu'on a. Et donc voilà, c'est un petit peu le thème de cette chanson, c'est est-ce qu'il ne faut pas se contenter de ce qu'on a ou est-ce qu'il faut aller plus loin? Et je pense que la réponse est différente selon la situation. Voilà.
1: Merci beaucoup, Jane.
0: Merci à toi.
1: The Adventurous Life and Fake Death of Jane Horseman, EP, disponible chez Indelible Records, et que vous découvrez donc sur les radios Ferrarock.

Vous êtes toujours à l'écoute du magazine Dig Dig Diggers des radios de la Ferrarock. Poursuivons sur le ton folk, mais celui-ci sera plus sombre. L'autrice, compositrice et interprète Agathe Plaisance avait accepté notre invitation à un live dans les locaux de Canal B, la radio Ferrarock rennaise, dans le cadre du festival des bars en trance. Et on en redemande, voici donc Agathe Plaisance.

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Nous sommes passés de la trappe à la folk cette semaine avec les deux albums découvertes, Tour de France par Angle Mort et Clignotant, sorti le 10 janvier sur le label Floral Records, ainsi que le disque The Adventurous Life and Fake Death of Jane Horseman par Jane, sorti le 24 janvier via Indelible Records. Et enfin, vous avez pu entendre en fin d'émission un live d'Agathe Plaisance produit à la radio Canal B à Rennes lors du festival des bars en trance. 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

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J'ouvre ton corsage. Réchauffe mes mains froides sur tes seins. Tu ris et frissonnes en épluchant de l'ail près du poêle brûlant. 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

Un jour, après avoir roulé quelques centaines de kilomètres en voiture, le visage collé contre le pare-brise, comme si cela pouvait m'aider à voir un peu plus clair, je me suis décidé à corriger ma myopie. Je me souviens parfaitement de la première chose que j'ai vraiment vue avec mes lunettes toutes neuves. La façade en briques d'un immeuble de l'autre côté du carrefour où j'étais arrêté par un feu rouge. C'était extraordinaire. Je voyais non pas un mur, mais chaque brique granuleuse et chaque ligne d'intersection. Maintenant, il m'arrive régulièrement d'ôter mes lunettes pour voir le ciel, les arbres, les gens, autrement.

Mais c'est quoi au juste prendre un peu de distance? Elle voulait savoir si c'était un autre gag zen, comme on en vend dans les magazines, ou si ça marchait vraiment et comment je faisais, moi. Et sa voix disait qu'à son avis, de la distance, j'en prenais un peu trop, mais elle voulait quand même que je lui dise alors. Alors j'ai répondu qu'il suffisait de regarder le spectacle du monde, avec soi-même dedans en tout petit. Et de penser sans passion, mais avec intérêt, aux fourmis faisant leur travail de fourmi. Et elle a hoché la tête. Les moments sont rares où l'on sent vraiment à quel point les gens ont besoin d'être aimés. Ce besoin-là est si vaste, on ne peut même pas l'imaginer.

0: classroom's empty.
1: Polizei, Rico.
2: Il existe un hexaèdre à l'intérieur duquel il y a un homme. Les deux pieds sur le sol et un faux plafond au-dessus de la tête. Il ne sort jamais du cube, car il n'y a ni porte ni fenêtre, seulement une lucarne par laquelle entre la lumière ou l'ombre. L'homme s'appelle homme simplement, ou peut-être femme, ou peut-être les deux. Mais quel que soit son nom, il n'arrive pas encore à savoir pourquoi il est là, qui l'y a mis, et encore moins combien de temps il tiendra debout au centre de l'hexaèdre.

Que savons-nous de l'infini qui précède la vie? Qu'ignorons-nous, qu'oublions-nous de la première obscurité? Pas encore né, pas encore engendré, où étions-nous avant d'accéder à l'existence? Souffle d'air froid et il rafraîchit mon visage. Debout sur le balcon, ici d'en haut du 15e étage, je vois les lumières des immeubles resplendir dans la nuit. Au loin, des petits points jaunes. Je m'incline un peu en avant, aimant, puissant du vide. Je dois me tenir à la balustrade de fer. Elle est gelée. Les feux rouges passent au vert. Là-haut, dans la voûte noire, pas une seule étoile ne brille. En bas, des milliers de luminaires scintillent. Si la première obscurité est antérieure à la vie et à la mort, antérieure à l'espace et au temps, de quelle matière immatérielle est-elle faite? De quelle substance inconcevable? De quel être son non-être? Mon passé n'est pas dans la vie, ni non plus dans le cercle vicieux des réincarnations. Mon passé est dans la première obscurité. J'ouvre la porte du balcon pour que les pré-fantômes entrent. Ils viennent de la première obscurité. Ils se posent sur les chaises, sur les tableaux, sur ma tête. Mais ils ne me font pas mal. Ils me lèchent avec leur petite langue et ils entonnent une chanson grise.

Ce corps était falaise. Les rosées de l'amour mouillaient ses paysages. Je pense à lui, pavot de la lumière, à tous ses noirs pistils, autour de lui la tribu de ses guêpes. Source de la non-matière. Appuyé à la gravité d'un arbre avec l'oiseau faillible. Mes mains vers le pays du cœur vidé, si nuitamment écrit dans l'écriture, quand lui le scarabée s'efface, ton corps, ta déchirure. Puis l'arbre s'échappa. Il s'échappa de l'arbre, puis il revint entre soleil et lune. Mais la lune dormait, attachée à son lit de fer. La fourmi de l'esprit lentement la traversait. L'encre de l'univers rentra dans l'encrier.

Je te couvre de feuilles. Je te couvre de neige. La barque de ton corps éclairée par l'oubli, dans la lumière de non-poésie qui est le seul nom de la poésie pour les plus purs. Et rien autour de ton prénom, lampe des choses qui le diluent dans l'eau du jour. Moi sorti loin des arbres, loin de leurs nuées d'insectes, atomes saisis par le temps, centre du centre. Arbres, mes orphelins, orphelins de la lune, habillés de grands lambeaux prophétiques, vous me suivez contre mon sein nu les guêpes de celles dont vous avez mangé et bu.

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0: non mélangée au corps. 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
0: les complots du ciel et les désœuvrements de l'eau dans l'œuf des jarres. 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Et que se taise en nous un lieu qui crie pour qu'un arbre s'élève. Adoré d'une pierre, formant toute campagne autour de sa nature, et de lui se détachent les morceaux d'une brume en oiseaux pâlissants. 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Donnez-lui le salut et rien. Une écriture. Il faudra bien qu'il marche sur ces routes faussées. C'est à jamais verdure là-bas. 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

La grande ours, nous l'avons retrouvée. Assez joliment couronnant la cime des cèdres et cyprès, c'était hier au soir après chien et loup. Voilà que nous revoilà un souvenir, que nous avons connu Atlantique, pourvu du cri de la mouette, sauf que ce coup-ci, elle joue avec la voix de la hulotte. Étranges eaux, où nous avançons dans les aujourd'hui et les hier. Celui et cela nous fait petite piqûre de rappel. Et nous devrons encore nous méfier de la surface des choses et des êtres qui nous tirent vers derrière. Derrière, où se tient debout tout un monde, prêt à nous semer de durs cailloux partout, où nous nous retrouvons plus notre chemin, où les pieds se blessent jusqu'à la tête. De l'eau doucement chauffe et frémit en un coin tranquille du paysage, sous le regard du chien qui ne dit mot. Au loin, le monde noir, notre début de siècle sanglant, s'éloigne, diminue pas plus gros qu'un petit point. Il sera bientôt mangé par les fourmis. On se sent pousser de grandes mains, capables d'accueillir en leur coque les litres de cette eau pour le visage, le corps tout entier, les pensées, presque toutes. Et le cœur, quand nous l'aurons sorti de la boîte noire de la mémoire.

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Je n'avance pas entre ces deux épaules, mais le cœur me porte. Et je peux mettre en jeu ce qui n'a pas changé, faire ma propre nuit. C'est en moi qu'est l'issue. Le bon vent qui s'allume dans la gorge, la chambre satinée de l'œil, la fausse tête se tait. Il n'y a plus une minute à perdre. Je regarde les yeux secs, un ciel bâti de toutes pièces. La taille dérisoire de l'homme qui se mesure à la rue, la trace des ongles sur le mur et des trous noirs dans les parures. Les visages rougis sont tournés vers la porte.

L'absence de beauté conduit à la haine. Les gens deviennent un faubourg sale et triste. Là, même parking sans auto, les jours de fermeture du supermarché. Reste l'herbier entre deux plaques de béton, et en automne, le corps de chasse des couleurs. C'est l'heure où l'ange ankylosé des bibliothèques secoue ses ailes et va se promener à l'écart d'Internet qu'on efface d'un petit clic. Puis au jardin où s'alignent les arbres. Il bavarde en silence avec le visiteur paisible absorbé dans un vieux livre de poche cornée. Retourne en suivant le signe qui tourne les pages. De la pièce d'eau démontrant ainsi que tout livre est incunable et nouveau.

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d'où vient cette fatigue de pétale? Sur le point de rejoindre les racines venteuses d'un ciel libre. Des chœurs de violons de cigane noyés sous la houle orchestrale d'une histoire très ancienne. La bouche ombreuse ayant soudain besoin des ciseaux, du souffle pour creuser l'air. Pourquoi ce pollen si pesant aux pattes de l'abeille qui part vers des miels inconnus et la ruche d'ombre ?

Dès que j'ai plongé mes pieds dans l'eau froide, je vois mieux ce qui m'entoure, et ma pensée se fait plus nette. Quand je bois, ma lèvre inférieure reste sèche. En me mettant au soleil, grâce à la position de mon ombre, je peux approximativement connaître l'heure qu'il est. Tout en buvant une gorgée d'eau, je rejette vivement ma tête en arrière au moment d'avaler un comprimé. En observant une personne assise dans l'obscurité, devant l'écran d'un ordinateur allumé, je remarque que son visage est bleu. Quand je souffle sur les bougies d'un gâteau d'anniversaire, j'aime gonfler davantage les joues. L'été, je découvre parfois une fourmi ou une mouche se promenant sur mes vêtements. Quand je mords dans une tranche de melon, elle dissimule ma bouche. En agitant vigoureusement ma jambe, je chasse une mouche. Si je me frotte les yeux en pleine journée, ensuite on pourra croire que je me réveille. Après avoir pris une douche, je peux écrire mon nom sur la glace de l'armoire à pharmacie. Par un simple mouvement de la langue, je déloge un morceau de cacahuète coincé entre deux dents. Plus l'objet que je saisis est petit, un clou par exemple, plus mon pouce et mon index sont proches l'un de l'autre. Si je respire un brin de lavande, il est possible que ce brin entre dans l'une de mes narines. Du côté gauche de l'index de ma main droite, près de l'ongle, il y a une bosse assez dure, suivie d'un petit creux. C'est là que se pose le stylo quand j'écris. Quand je croise les jambes, le dessous de ma cuisse gauche entre en contact avec le dessus de ma cuisse droite.

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Elle est partie, dit une voix déserte. 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Elle est partie. J'ouvris sans bruit la porte sur l'escalier sans lumière. On entendait sur le palier que la plainte obscure d'une fontaine, mais je vis la main du soir glisser sur la rampe devant la mienne. J'entrai dans la chambre. Je vis tout de suite quelques vêtements que je connaissais tant et qu'elle avait laissés sur une chaise. J'allais les toucher et les sentir. Elle tremblait vraiment partout dans la chambre crépusculaire. Et son regard y rayonnait comme un élément dans sa forme la plus belle. Et je restais là sans oser bouger et sans pleurer, car je sentais éperdument sa présence par un frisson léger contre mes lèvres.

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À l'instant, on vient d'écouter un titre de Wood Unit. On avait démarré l'émission avec Thunder, suivi de Eben, Fabulous Ship, Two Trains Left, Mother Milk, The Liminanas, Wardruna, Old Lake, Pshen Singles, The Wooden Wolf, Laurent Cavalier, Saez, Nicolas Haas, un extrait d'une compilation du label La Tête de l'Artiste, et donc à l'instant Wood Unit. Et tout au long de l'émission, des textes, des écrits. Tout d'abord, on a démarré avec un poème de Jim Harrison et Gary Snyder, suivi de Francis Danemark, Oscar Hahn, Salas Tessier, Rémi Checchetto, René Guicadou, Werner Lambercy, Nathalie Quintane, Léon-Paul Fargue, Jules Laforgue, Mathias Sénard et P.J. Harvey. Et je vous donne rendez-vous la semaine prochaine sur le 88.5.

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0: Pascal.
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